Dusk Dawn, un thème de John Coltrane que l'on retrouve sur The Coltrane Sutras, un projet musical transculturel mené par les frères multi-instrumentistes Jonathan et Andrew Kay. Conçu comme une réinvention de l'héritage spirituel de John et Alice Coltrane, ce disque apparu en 2021 sous étiquette Monsoon Music et mettait également à contribution le saxophoniste Pat LaBarbera, le contrebassiste Roberto Occhipinti, le batteur Adam Teixeira et le percussionniste Daivat Jani. La formation de Coltrane Sutras jouera à la Jazz Room de Kitchener-Waterloo ce samedi à 20h et puis dimanche et lundi à la même heure au Rex de Toronto. On enchaîne d'ailleurs avec une autre plage du même disque, également composée par John Coltrane, Peace on Earth. C'est ce qu'on souhaite.

Peace on Earth de John Coltrane, repris ici par la formation de Sutras of Coltrane sur son disque homonyme sorti en 2021. Le groupe célébrera par anticipation le centenaire de John Coltrane avec une série de concerts présentés dans les prochains jours, samedi soir 20h à la Jazz Room de Kitchener-Waterloo, dimanche et lundi à la même heure au Rex de Toronto. Si ce n'est pas le cas, je vous encourage à souscrire à nos pages dans les réseaux sociaux, Quand le jazz est là dans Facebook ou Stanley P. en jazz dans Blue Sky. J'y publie des détails sur le contenu de mes émissions à venir et diverses informations sur le jazz que j'estime digne de votre attention. Vous pouvez aussi m'adresser vos commentaires via ces canaux ou encore utiliser la bulle de conversation sur notre portail audio.ca. Bon, tant qu'à avoir évoqué à répétition le spectre du saxophoniste suprême, je vous propose d'écouter son morceau composé en réaction à l'attentat à la bombe perpétré par le Ku Klux Klan le 15 septembre 1963 en guise de représailles contre le révérend Martin Luther King Jr. qui avait osé rêver d'une société américaine délivrée de la haine et de la ségrégation raciale. En souvenir des quatre filles victimes de l'explosion ce dimanche-là, Coltrane a composé et interprété Alabama à la tête de son quartet classique réunissant le pianiste McCoy Tyner, le contrebassiste Jimmy Garrison et le batteur Elvin Jones.

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C'est vrai, hein? Vraiment! Vraiment! C'est vrai! Tout le monde s'entend! Absolument! Absolument! C'est terrible, mais c'est vrai! Et les mêmes chansons de 1960. 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

La chanson Mississippi Goddamn, écrite et interprétée par Nina Simone, a été partiellement inspirée par l'attentat à la bombe contre l'église baptiste de la 16e rue à Birmingham le 15 septembre 1963. À l'annonce de la mort des quatre jeunes filles, la pianiste et chanteuse avait ressenti une rage immense que son mari, Andrew Stroud, lui a conseillé de canaliser à travers sa musique. En combinant l'horreur de Birmingham avec l'assassinat du militant noir Medgar Evers, survenu 3 mois plus tôt, elle a écrit et composé « Mississippi Goddamn » en moins d'une heure. Elle l'a chanté pour la première fois en public au Carnegie Hall en mars 1964 devant un auditoire majoritairement blanc, puis l'a publié la même année sur son micro-sillon « Nina Simone in Concert ». Dans les mêmes sentiments, on poursuit avec Duke Ellington et son morceau « New World A Common », créé le 11 décembre 1943 lors de son deuxième concert historique au Carnegie Hall. Cette œuvre s'inscrit directement dans son combat musical pour la dignité et l'émancipation des Afro-Américains. Comme le suggère le titre emprunté au livre du journaliste afro-américain Roy Ottley, cette composition d'Ellington est portée par une vision utopique d'une société américaine post-ségrégationniste.

Dans ses mémoires, Music is my mistress, le compositeur Duke Ellington ne laissait aucun doute sur son intention au moment de la composition de ce morceau, New World Coming. J'ai imaginé ce monde nouveau comme un endroit dans un avenir lointain où il n'y aurait ni guerre, ni cupidité, ni ségrégation, où l'amour serait inconditionnel. On était déjà à des années-lumière de l'Amérique telle que la conçoivent Donald Trump et les membres de son administration et de son mouvement MAGA. En ce 15 septembre, on poursuit avec Birmingham, une composition du contrebassiste Marcus Shelby tirée de son album Soul of the Movement, Meditations on Dr. Martin Luther King Jr., publié en 2011 sous étiquette Porto Franco. Le morceau fait directement écho aux événements survenus dans cette ville de l'Alabama au plus chaud de la lutte pour les droits civiques. En tant que compositeur, Marcus Shelby utilise la puissance de son big band pour traduire la tension dramatique de cette campagne historique.

Par son côté solennel, la pièce Birmingham intègre la mémoire de l'attentat à la bombe perpétré par le Ku Klux Klan le 15 septembre 1963 contre l'église de la 16e rue à Birmingham, en Alabama. Ce morceau, je le rappelle, figure sur le disque Soul of the Movement, Meditations on Martin Luther King Jr., paru en 2011. Et ce sera tout pour notre parcours jazz de ce soir. Tandis que mon confrère Guillaume Hubermont s'apprête à me succéder au micro, je vous tire ma révérence au son d'une version de « A Change is Gonna Come » de Sam Cooke, morceau phare de l'époque de la lutte pour les droits civiques. Cette relecture par le guitariste Oz Noy provient de son album « Who Gives a Funk » paru en 2016 sous étiquette « Abstract Logics ». Merci à Charles-Antoine Lemay à la console technique. Au microphone, à la recherche, au choix musical, c'était Stanley Péan. En attendant de vous retrouver à cette antenne demain à l'heure du jazz, bonsoir et bonne chance.

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5: Ici Guillaume Hubermont, ce sont les grilles d'un jardin que je vous invite à ouvrir aujourd'hui pour écouter et répondre à l'appel du soir.

La belle idylle au jardin de Milly Balakirev, interprétée par la pianiste Olga Scheps. Vous êtes à l'écoute de l'appel du soir sur Ici Musique en compagnie de Guillaume Hubermont. Je suis très heureux de vous retrouver pour cette promenade qui aura lieu ce soir en grande partie dans un jardin. On profite des dernières belles soirées de l'été. Et on débute avec la troisième suite pour orchestre de Bach, une œuvre lumineuse qui contient en plein milieu ce qui est probablement un des airs les plus connus de la musique occidentale, ce qu'on appelle le fameux air sur la corde de sol. Vous le reconnaîtrez tout de suite, je ne m'y attarderai pas, mais je vous invite à prêter l'oreille à l'interprétation vivante de l'ensemble Masque. C'est une formation qui joue sur instruments d'époque et qui réunit des musiciens d'Europe et du Québec sous la conduite du claveciniste québécois Olivier Fortin. C'est une œuvre élégante et dansante. Voici la troisième suite BWV 1068 de Jean-Sébastien Bach.

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La troisième suite de Bach par l'ensemble Masque sous la direction d'Olivier Fortin. N'hésitez pas à m'écrire si le programme de l'appel du soir vous plaît, si cette émission devient, je ne sais pas, tranquillement un rendez-vous important pour vous, si elle s'accompagne d'un rituel particulier par exemple, ça me fera très plaisir de le savoir. Rendez-vous sur le site ou l'application audio pour m'envoyer un petit message. La contrebasse. On l'associe naturellement aux sons graves, aux basses, aux fondations de l'orchestre, mais ce géant caverneux est également capable de chanter et de danser. Au tout début du XXe siècle, le compositeur russe Reinhold Glier décide d'en faire la démonstration et d'utiliser la contrebasse comme une voix soliste à part entière. Il ne le fait pas pour lui, mais pour son ami, le virtuose Serge Koussevitzky, contrebassiste avant de devenir un très très grand chef d'orchestre, Glier lui consacre une suite de pièces où la contrebasse révèle toute son agilité. J'aime beaucoup la mélodie du prélude qu'on va écouter, qui débute cette œuvre. C'est une version du contrebassiste canadien Joel Carrington qu'on va écouter, soutenu avec finesse par le piano d'Andrew Burashko. L'album sur lequel se retrouvent ces quatre pièce pour contrebasse et piano de Reinhold Glier s'appelle Garden Scene, puisque je vous avais promis que nous resterions au jardin ce soir.

Les pièces pour contrebasse et piano de Reinhold Glier, interprétées par Joel Carrington et Andrew Burashko. C'est beau hein, quand on laisse la contrebasse chanter et danser comme ça. Vous êtes à l'écoute de l'Appel du soir, ici Guillaume Hubermont. J'espère que tout va bien pour vous. Quand il était jeune compositeur, Brahms rêvait de composer une symphonie. Mais il n'osait pas. C'est intimidant quand même, une symphonie, quand on est un compositeur germanique du 19e siècle qui arrive juste après Beethoven. On doit y penser à deux fois, j'imagine. En plus, Brahms était un perfectionniste, très très exigeant. Il avouait lui-même à ses amis, je le cite, « Vous n'avez pas idée de ce que l'on ressent quand on entend constamment un géant marcher derrière soi ». En parlant de Beethoven. Cette intimidation était si forte que Brahms a mis plus de 20 ans à achever sa première symphonie qu'il n'a osé publier qu'à l'âge de 43 ans. Et pour apprivoiser le grand orchestre sans affronter directement la symphonie, le jeune Brahms choisit d'abord un chemin d'apprentissage plus serein, on peut le dire comme ça, celui de la sérénade. On va écouter sa deuxième sérénade, opus 16, dédiée à sa chère Clara Schumann, qui la trouvait d'ailleurs fort belle. Et c'est vrai que c'est très beau. Brahms retire complètement les violons de la partition. On entend les bois, les cors, les altos, les violoncelles et les contrebasses qui créent une texture boisée et chaleureuse qui donne de nouveau envie d'aller se promener dans un jardin. Voici la deuxième sérénade, opus 16 de Brahms, interprété par l'Orchestre symphonique de Londres sous la direction de Bernard Haitink.

Notre appel du soir qui se fait sous le signe de la promenade au jardin et cette sérénade numéro 2 de Brahms qui avait en effet quelque chose de très boisé. On poursuit la marche et on se rend du côté de la création française contemporaine avec la compositrice Camille Pépin pour sa pièce The Sound of Trees, le bruit ou la mélodie des arbres. Elle s'est inspirée d'un poème de Robert Frost qui s'interroge sur le murmure incessant du vent dans les arbres et sur la fascination que nous avons, nous les humains, pour les feuillages qui s'agitent tout en restant profondément enracinés. C'est conçu comme un double concerto qui fait dialoguer la clarinette et le violoncelle à la manière de deux branches qui s'enlacent, qui se frôlent et qui font cette danse et ce bruit. Le clarinettiste, c'est Julien Hervé, le violoncelliste Yann Levionnois, et pour renforcer la touche impressionniste de l'ensemble, l'orchestre de Picardie sous la direction d'Harry Van Beek.

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Tant qu'à passer la fin de soirée au jardin, si nous en profitions pour aller visiter les plus beaux jardins du Québec. C'est très subjectif, mais ces jardins-là, ils se situent au Bas-Saint-Laurent, là où la rivière Métis rencontre le fleuve. Petit indice, je suis ravi de vous amener dans une visite sous fond de brise iodée au jardin de Métis, parce qu'ils accueillent jusqu'au 4 octobre la 27e édition du Festival international de jardins. D'ailleurs, les jardins de Métis qui fêtent leur centenaire, hein, un siècle d'histoire façonné dès 1926 par Elsie Rafford. Le festival a lieu cette année sous le thème « Cartographier le sensible », donc des paysages qu'on ne se contente pas de regarder de loin, mais sur lesquels on réfléchit et dans lesquels on entre, hein, pour les toucher, les sentir et les habiter. Il y a plusieurs nouvelles œuvres à découvrir cet automne. Parcours parfumés, pavillons, grottes végétales, troncs morts et vivants qui racontent le cycle du bois. Et parlant de bois, la forêt de Bâton Bleu, un hommage joyeux au regretté Claude Cormier, architecte paysagiste bien connu. Cette déambulation sensorielle que je viens de vous décrire trouve un bel écho dans In a Landscape de John Cage, qui est écrit comme une marche à travers les paysages de l'esprit et qui s'anime dans la relecture de l'ensemble allemand L'Automne Compagnie Berlin, qui lui prête de beaux timbres particulièrement chatoyants.

Cette pièce s'appelle D, une pièce qui réunit deux musiciens, le pianiste cubain Roberto Fonseca, découvert aux côtés du Buena Vista Social Club à l'époque, et le violoncelliste français Vincent Segal, qui est célèbre pour ses escapades avec le joueur de cora Balaké Sissoko notamment. Retournons une dernière fois au jardin avec, je vous le donne en mille, un duo montréalais qui s'appelle Jardin Joue. Florence Garneau et Gabrielle HB, deux créatrices de musique de chambre minimale, nourries d'improvisation et d'une esthétique très ambiante, musique japonaise. C'est tout nouveau, c'est sorti aujourd'hui. Une musique qui est habitée de plusieurs lieux. Les deux créatrices de Jardin Joue qui ont séjourné au fil des années à Montréal, Toluca, Chambord, Calais, Saint-Alexandre, Sherbrooke ou encore Saint-Damien. Florence et Gabriel qui disent que l'album, je les cite, « porte en lui des mouvements, des renouvellements perpétuels, des courants et des cycles comme autant de miroirs de leurs états intérieurs ». L'album s'appelle « Jardin Joue », la pièce qu'on va écouter s'appelle « Cycle », entre parenthèses « Bain libre ». Elle a été enregistrée en réunissant 7 musiciens dans une même pièce au Studio Wild, qui est un immense studio magnifique sur le bord d'un lac dans les Laurentides. On y plonge.

Eh bien, après près de 2 heures dans les jardins, on vient de conclure notre émission dans le désert avec la harpiste Lara Somogyi et le pianiste Jean-Michel Blais. La pièce s'appelle « Refuge ». Ici Guillaume Hubermont, en espérant en avoir été un de refuge pour vos oreilles et pour vos cœurs, je vous souhaite une excellente nuit et à demain, mercredi, pour d'autres aventures.

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Le 26 mai 2026, Miles Davis aurait eu 100 ans. Cet anniversaire nous permet donc de nous pencher sur son exceptionnelle carrière musicale, ce que nous faisons en 10 épisodes, au cours desquels nous pouvons entendre des musiciennes et des musiciens, des critiques et des spécialistes d'ici, nous raconter comment Miles Davis a su, à travers ses albums principaux et son extraordinaire musique, chercher et trouver le renouveau. Je m'appelle François Lemay. Bienvenue à 10 fois Miles.

Après l'enfance et l'éducation musicale de Miles à East St. Louis, l'apprentissage du bebop à New York, les voyages californiens et français et la naissance du cool jazz, nous retrouvons un Miles très ébranlé depuis son retour de France au début des années 50.

À son retour de Paris à l'été 1949, Miles Davis a l'impression de retomber brutalement dans une autre réalité. En France, il avait été célébré comme musicien, il avait fréquenté des artistes et des intellectuels et vécu une histoire intense avec Juliette Gréco. À New York, il retrouve la ségrégation, les problèmes d'argent et une carrière moins stable qu'il ne l'espérait. Et l'absence de Gréco lui pèse. Pendant ce temps, l'héroïne circule déjà largement dans le milieu du jazz. Miles commence à en consommer régulièrement, persuadé qu'il pourra s'arrêter quand il le voudra. Il va rapidement comprendre qu'avec cette drogue, le contrôle est souvent la première chose qu'on perd.

Nous sommes le 15 septembre 1950. Miles Davis est arrêté à Los Angeles pour possession d'héroïne alors qu'il est en tournée avec Billy Eckstine. Il sera acquitté quelques semaines plus tard, mais l'affaire fait les manchettes et nuit sérieusement à sa réputation. Miles reconnaît qu'à cette époque, il a perdu sa discipline et le contrôle de sa vie. L'héroïne occupe désormais une place centrale dans son quotidien. Ses revenus diminuent, les contrats se font de plus en plus rares et ça nuit à sa carrière. À 24 ans, l'un des plus grands espoirs du jazz se retrouve prisonnier d'une dépendance qui menace autant sa musique que sa vie, ce qui ne l'empêche pas d'enregistrer la même année avec Sarah Vaughan.

Au début des années 50, la relation entre Miles et sa conjointe Irene bat franchement de l'aile, malgré le fait qu'ils se fréquentent depuis l'adolescence et qu'ils ont 3 enfants. Pendant que Miles enchaîne les tournées et les sessions d'enregistrement, Irene assume l'essentiel de la vie familiale. Mais l'héroïne a pris de plus en plus de place. Miles s'absente souvent et peine à faire vivre sa famille. Les problèmes d'argent s'ajoutent au reste et leur couple finit par céder. Alors que la carrière de Miles traverse une période difficile, leur histoire se termine sans éclat au moment où le trompettiste s'enfonce de plus en plus.

Mais il y a toujours une lumière au bout du tunnel. En janvier 1951, la jeune maison de disques Prestige accueille Miles Davis en son sein. Il y fait sa niche et y enregistre les albums les plus importants du début de sa carrière. Il mature à titre de soliste et solidifie sa position comme musicien professionnel. Avec le disque The New Sounds, Miles enregistre sa première session à titre de chef d'orchestre et pour la première fois, il a même sa photo sur la pochette.

Au fond du baril, Miles se rend à Los Angeles pour s'éloigner de ses mauvaises habitudes et tenter d'arrêter l'héroïne. Malheureusement, il ne réussit pas. Il y rencontre la danseuse Frances Taylor. Il est immédiatement séduit par son talent, son énergie et la présence qu'elle dégage sur scène. Nous sommes en 1953. Il lui demande rapidement de l'épouser. Elle refuse, mais ce n'est que partie remise.

0: Alain Brunet, éditeur et chef de direction de Panem 360.
1: De plus en plus, à partir des années 50, les trompettistes ont commencé à étudier la sourdine, mais Miles, on peut dire que c'est un des précurseurs de la sourdine.

0: s'il avait fait un disque au complet avec le Cup Mute.
1: Ron DiLauro, trompettiste.
0: Ensuite, il a découvert le Harmon Mute, puis il est resté avec le Harmon Mute le restant de ses jours. Ce mute-là, ça vient avec une tige. Puis ça donne un genre de wah, wah, wah, wah. Ça donne un son de cirque, de clown. Puis dans les années 30, 40. Et Miles, il a enlevé la tige, puis ça l'a donné un son very haunting, comme on dit en anglais. Puis Miles, il était rendu qu'il n'aimait plus son trompette. Il trouvait qu'il y avait des problèmes avec son son. C'était serré, c'était trop petit. Puis quand il mettait ce mute-là, il aimait le résultat. Il aimait le son qui sortait parce qu'il pouvait cacher son vrai son de trompette. Donc, c'était pas un choix musical. C'était un choix nécessaire pour lui donner la confiance de jouer pour le monde puis d'être confortable avec. Donc, il est venu confortable avec ce son-là, avec le mute. Il avait développé vraiment un style sensible en entour de ce sourdine, tu sais. Puis ça paraît quand on l'entend, tu sais. Il n'y a rien mieux que ça. C'est très, très unique.

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Ce sevrage lui permet de retrouver peu à peu sa structure, la confiance et la maîtrise de lui-même qu'il avait perdue. Ses proches remarquent aussi un homme plus déterminé, beaucoup plus exigeant. Quelques mois plus tard, cette renaissance personnelle trouve son premier grand écho musical avec les séances de Walkin'.

L'album Walk-in est enregistré en deux sessions en 1954, l'une en quintette, l'autre en sextuor. Il est considéré, a posteriori, comme étant l'un des premiers albums hard bop.

Walk-in, c'est un album spécial dans la carrière de Miles Davis parce que c'est un album qui l'a fait connaître et respecter auprès du grand public, mais aussi de ses collègues.

0: Valérie Lacombe, batteuse.
1: On entend vraiment les influences qui viennent de ces années avec Charlie Parker. Il respectait beaucoup Bird and Diz, donc Dizzy Gillespie et puis Charlie Parker. Il y a des pièces sur l'album, bien, c'est une compilation, cet album-là, qui sont vraiment tirées du bebop. Mais on entend aussi où Miles Davis s'en va, c'est-à-dire qu'il commence à avoir des influences comme Ahmad Jamal. Qui vont l'inspirer vers une musique où il y a plus d'espace. On entend aussi les influences du hard bop. Donc, dans le milieu des années 50, il y avait des groupes comme Horace Silver, Art Blakey, The Jazz Messengers. Qui ont vraiment instauré un son particulier, c'est-à-dire que les pièces sont

0: bien arrangé. Il y a des arrangements importants. Ça, c'est présent sur l'album de Walk-In. On porte vraiment une attention particulière à présenter une pièce qui est arrangée plutôt que de mettre la lumière plutôt sur les solos, comme c'était le cas dans la période bebop. En général, dans le hard bop, la musique est un peu plus accessible, disons. Les tempos sont un peu plus dansants que très, très rapides, comme c'est le cas dans la période bebop. D'ailleurs, la pièce Walk-In, la façon dont le Ben va jouer the head.
1: Le head, c'est la mélodie principale d'une pièce de jazz autour de laquelle s'articulent les improvisations.

cet arrangement-là est iconique maintenant. Et puis, ça fait partie de la culture hard bop d'avoir des arrangements qui sont bien travaillés.

Le hard bop, c'est aussi un courant qui marque un retour aux sources en se rapprochant du gospel et du blues. On revient aux racines des musiques noires américaines, axées sur des rythmes plus durs, teintés d'une énergie toute new-yorkaise.

0: Ce qui est intéressant avec cet album Walking,
1: Hichem Kalfa, trompettiste.
0: C'est la formation avec. Il n'y a pas beaucoup d'albums de Miles, en tout cas en petite formation, où il joue avec un tromboniste qui est là, J.J. Johnson. Et ça, c'est quelque chose de très. Déjà, ça apporte un son particulier vraiment dans les harmonisations des thèmes, puis dans le son global de l'album. C'est quelque chose qui m'a marqué tout de suite quand j'ai écouté ça.

Mais je m'intéresse beaucoup aussi dans les albums, la captation de sonore. On dirait que c'est un album live, un peu dans le sens de... C'est très, très clair comme son, puis très, ouais, très live. Puis on entend des fois des solos de Miles Davis qui joue, on dirait qu'il joue dans la pièce à côté, et puis qu'il y a un micro qui est dans l'autre pièce. Et ouais, c'est quelque chose qui m'a vraiment marqué dans cet album-là.

c'est vraiment à contre-courant de l'image qu'on a sonore de Miles, puis de l'étiquette qu'il a de jouer pas vite, puis craquer des notes, et puis etc. Puis, tout ça, ça fait son charme. Puis ça fait de pourquoi on aime Miles Davis aussi. Mais là, c'est complètement autre chose.

il est capable de jouer très vite et d'être très musical. Donc c'est quelque chose d'impressionnant à ce niveau-là. C'est tout le concept de faire de la musique. Mais là, il y a de la technique qui va avec. Donc c'est vraiment mettre la technique au service de la musique, puis pas juste de la technique pour de la technique. Puis c'est un de ceux qui arrive à illustrer ça le plus. Puis c'est vraiment très frappant à ce niveau-là.

La tune You Don't Know What Love Is, c'est une mélodie du début à la fin. C'est quelque chose de très marqué avec Miles Davis, c'est ça, on ne sait pas le début de l'improvisation, la fin du thème, on ne sait pas où est-ce que l'un ou l'autre commence.

Pour fuir New York, où la drogue est trop facilement accessible, Miles s'installe à Détroit pendant environ 6 mois. Il joue avec des musiciens locaux, se met à la boxe. C'est pour lui un voyage hygiénique.

0: qui a décidé de revenir à New York. Puis, il était invité à jouer au Festival de jazz à Newport, en Rhode Island, puis le fameux festival Newport, puis avec Thelonious Monk, c'était comme un genre de all-star band. Puis ils ont invité Miles de jouer Round About Midnight. Puis ce moment-là, Newport, live devant tout le monde, c'était le tournepoint pour Miles Davis, parce que ça a lui remis sur la map, sur la carte. Puis, c'est drôle parce que les critiques, ils vont dire his comeback, tu sais. Puis là, Miles, il n'a pas aimé ça. Tu sais, il dit, what do you mean comeback? I never left. Tu sais.
1: Effectivement, malgré toute l'adversité qu'il a rencontrée durant cette période, Miles n'a jamais arrêté la musique.
2: And then we go on down to Miles Davis, trumpet. Miles Davis.

La beauté de son son, la maîtrise de son phrasé et l'intensité de son interprétation démontrent enfin qu'il est redevenu un musicien d'exception. Miles est de retour. Dans l'assistance, George Avakian, directeur artistique de Columbia Records, comprend qu'il faut le signer. Mais comme on commence à bien connaître Miles, il est évident qu'il est déjà en mouvement. Il va bientôt s'entourer d'une nouvelle génération de musiciens, former son premier grand quintet et continuer à remettre sa musique en question. Chez lui, chaque renaissance prépare déjà la prochaine transformation. C'était 10 fois Miles, avec Alain Brunet, Ron DiLauro, Valérie Lacombe et Hichem Kalfa. À la recherche, Jacinthe Leblanc. À la narration, moi-même, François Lemay. Au mixage sonore, Alexis Dufresne. Et à la réalisation, Julie-Christine Parent.

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2: La famille, comment ça va? C'est Corneille au micro d'Ici Musique. Je suis avec vous jusqu'à 16h. Et aujourd'hui, on va vous parler des artisans derrière les artistes qu'on écoute. Quand je suis tombé dans la musique à l'âge de 16 ans, mon passe-temps préféré, c'était lire les livrets des albums. Il fallait que je sache tout sur la fabrique des chansons que j'écoutais. Parce que dans le R&B particulièrement, ça prend vraiment un village pour faire une chanson. On va donc parler des producteurs, qui sont ceux qui définissent les courants du genre à travers les décennies. On va aussi parler des dénicheurs de talent. On va parler de tout ça cet après-midi, mais bien sûr, on va surtout jouer du bon son. Et on commence tout de suite avec un artiste que vous commencez à bien connaître ici, Papi J, avec son morceau Débouya. Bienvenue à Samedi R&B, la famille.
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Papi J, un artiste que je vous présente régulièrement ici à l'émission et que j'ai découvert à la voix, il y a 3 ans. Et je me rappelle encore de son audition à l'aveugle, parce que dès les premières notes, il avait le public dans la poche. Et les 4 coachs, on s'est tous retournés, pour découvrir devant nous une superstar en devenir. Puis je pense que c'est ce moment-là qui m'a confirmé quelque chose que j'avais déjà en tête depuis longtemps, mais ce moment-là m'a confirmé mon envie de me lancer dans cette belle, difficile, je ne vais pas vous mentir, difficile, mais ô tellement nécessaire aventure qu'est le développement d'artistes. Quand j'ai vu Papi J pour la première fois sur scène, touché par son immense charisme, son talent de performeur, mon cerveau est parti. J'ai vu se dérouler tout son chemin dans ma tête, les chansons qu'il pourrait chanter dans la compétition et après. La pochette de son album, je me le suis tout de suite imaginé sur les plus grandes scènes, ici comme en France ou même à Haïti d'où il vient. Bref, en 2 minutes 30, la durée de l'audition, ça dure à peu près ça, j'ai vu se dérouler dans ma tête tout son parcours jusqu'au sommet. Et Papi J, je le suis toujours, encore aujourd'hui, et je vais continuer. Et je pense que c'est ce que je veux faire quand je serai plus grand. Je pense que j'ai trouvé ma job de rêve. Ça s'appelle le développement d'artiste. Et en anglais, ce job a un nom. En anglais, on dit A&R, Artist and Repertoire. Et justement, cette semaine, avec l'équipe, on échangeait sur ce job de A&R, puis on se disait que c'était un art perdu aujourd'hui. Cette personne qui déniche, qui signe et ensuite développe l'artiste et bâtit sa carrière. Parce qu'aujourd'hui, les maisons de disques ne misent plus sur le potentiel artistique, mais sur le chiffre déjà acquis, sur les chiffres déjà acquis par l'artiste, sa viralité. C'est fini l'époque où les A&R écumaient les petits bars en fumée en espérant de tomber sur la perle rare, sur un talent brut qu'ils allaient développer et sculpter de A à Z. Mais il persiste encore quelques entêtés, comme la maison de production Cult Nation. Ça, c'est la maison qui a développé la carrière d'une certaine Charlotte Cardin, depuis plus de 10 ans. Et aujourd'hui, Cult Nation récidive avec un artiste qui est déjà un chouchou de samedi R&B. Il s'appelle Malco, et on va l'écouter tout de suite avec son nouveau son, One Touch. Aye.

0: C'était Willie Denze avec son titre « L'orphelin ». Et maintenant, un classique que tout le monde connaît ici par cœur. Un classique de Camaro. Camaro de son vrai nom, Cyril Camard, un artiste, mais aussi un producteur, parce que c'est à lui qu'on doit, entre autres, la carrière de la star française Chaim. Puis ça, ça nous mène tout naturellement vers un autre grand producteur, une vraie fierté québécoise, j'ai nommé High Classified. Je vous en parle tout de suite après, mais avant, le tube « Femme Like You ».
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Grand angle maintenant sur High Classified, Assemdy R&B. High Classified, de son vrai nom, Kevin Vincent. C'est pas compliqué. C'est un des producteurs québécois les plus respectés à l'international. Puis son truc, c'est l'anachronisme sonore. Son son est neo-soul et futuriste. Il est autant branché sur Erykah Badu que sur l'esthétique des jeux vidéo. Et tout ça se fabrique à Laval. Shout out à Laval. Et oui, le futur du son québécois se forge en ce moment même dans un sous-sol d'une maison familiale à Fabreville. Et c'est pas une image, hein. Il a une marque de vêtements qui s'appelle Laval ou rien. Et le slogan de cette marque, c'est « I make music in my mom's basement ». Une vraie brochure touristique. Et c'est là, dans ce sous-sol de Fabreville, qu'ont été conçues des productions qui ont fait le tour de la planète. C'est là, entre autres, qu'est né le rythme de « Coming Out Strong », une chanson de Future et The Weeknd. High Classified a la main dans la francophonie aussi, parce qu'il a travaillé avec deux des plus grands noms de la musique francophone en ce moment, Damso et Hamza. Et une autre chose que je trouve vraiment cool chez lui, c'est que quand tous ces grands noms viennent jouer à la Place Belle, chez lui, à Laval, bah il les reçoit dans le sous-sol de sa mère, puis il en profite pour faire des bombes de son avec eux. Et plus tard, quand c'est à son tour de traverser l'Atlantique pour ses tournées européennes, bah c'est eux qui le rejoignent sur scène. Avec High Classified, on n'est pas juste dans un échange de fichiers. On est vraiment dans le village, avec un vrai lien entre musiciens. On l'écoute. Un jeune grand du son québécois, High Classified, ici avec Zach Zoya et Prince Wally. Et eux, puis je les comprends, hein, ils sont encore à la plage. Voici Beachbody.

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Trois productions signées High Classified avec Zach Zoya d'abord. Ensuite, vous avez sûrement reconnu la voix de Hubert Lenoir. Et c'était suivi de Besoin d'amour avec To The Kid et Dao. Et là, tout de suite, on vient d'entendre Anne-Julie avec sa chanson Tolérance Zéro. Mais là, dans une version remixée par Dapi, un autre producteur de la région de Montréal. Hyper, hyper talentueux, Dapi. C'est un fils d'une famille de musiciens de jazz, un vrai pionnier, un architecte du son hip-hop et R&B de Montréal. Il a produit, entre autres, pour Lil Sims, Planète Giza ou encore Skyfall. Niveau talent, il joue dans la cour des Kate Renata et des High Classified, dont il est d'ailleurs un collaborateur fréquent. Bref, c'est un gars qui façonne le son R&B hip-hop d'ici, dans l'ombre, mais depuis des années. Et le voici à la production de la prochaine chanson, Blink, pointé du doigt, c'est samedi R&B.

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0: Après Blink, on est entré dans l'empire nigérian avec Ayra Starr et Davido. Vous êtes toujours à IC Music, c'est Samedi R&B. Et aujourd'hui, on trace le parcours des artistes producteurs. Ceux qu'on relègue souvent au travail derrière les solistes, mais qui emmènent quand même large niveau influence, niveau son, niveau carrière des artistes en général. Et là, la famille, on arrive au sommet de cette montagne. Là, on est tout en haut. On va parler du duo Jimmy Jam et Terry Lewis. Et un petit clin d'œil pour ceux qui étaient là il y a deux semaines, ces deux-là viennent de Minneapolis. Ils viennent de l'école de Prince. Ils étaient dans son groupe d'ailleurs, son groupe qui s'appelait The Time, jusqu'au jour où une tempête de neige les a empêchés de rejoindre le band en tournée parce qu'ils étaient en studio en train de produire quelqu'un d'autre. Résultat, Prince ne l'a pas pris et il les a mis dehors. Et c'est ce congédiement qui a donné au monde le plus grand duo de producteurs R&B des 30 années suivantes. Et leur collaboration la plus importante, les plus grands albums de Janet Jackson. Pour la petite sœur du King du Pop, Jimmy Jam et Terry Lewis ont fait plus que de la production. Ils ont carrément façonné l'univers musical de Janet. Et le morceau que j'ai envie de vous jouer, c'est probablement mon préféré de Janet Jackson. Ça s'appelle Got Till It's Gone. C'est du pur génie de production. Le morceau est sorti en 1997 avec un refrain échantillonné de Big Yellow Taxi, la chanson de Joni Mitchell. Donc du folk des années 70 sur un beat hip-hop R&B avec en bonus un couplet iconique du rappeur Q-Tip avec son fameux « So why you wanna go and do that, love, huh ?» Un bijou. Janet Jackson, Q-Tip. Got Till It's Gone.
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du pur bonheur pour mes oreilles, ça. Got Till It's Gone de Janet Jackson. Vous êtes toujours à Samedi R&B, c'est toujours Corneille avec vous jusqu'à 16h. Et je vous parlais tout à l'heure de Jimmy Jam et Terry Lewis. Et avant de refermer le dossier de ces deux producteurs de génie, il faut absolument que je vous fasse jouer un autre titre qu'ils ont produit, On Bended Knee de Boyz II Men. Parce que quand on écoute cette chanson, après avoir écouté Got Till It's Gone de Janet Jackson, et qu'on se rappelle que ce sont les deux mêmes personnes qui ont pondu ça, on comprend le grand génie de Jimmy Jam et Terry Lewis. On comprend leur versatilité. Avec un morceau hip-hop soul, ils te faisaient un hit. Avec une ballade pop R&B, ce qui est le cas pour la prochaine, ils te faisaient un hit aussi. Est-ce que Jimmy Jam et Terry Lewis savaient mieux faire que les autres? Aussi bien que Babyface? Un peu à la façon Quincy Jones. C'était sublimé, un verre d'oreille pop avec un arrangement orchestral. Et leur autre force, les bridges. On en a déjà parlé. Vous savez, les parties d'une chanson où l'harmonie change et met la table pour de grandes envolées vocales juste avant le dernier refrain. Et sur la prochaine chanson, c'est Wanye Morris, un des membres de Boyz II Men, le membre alto du groupe, un des meilleurs athlètes vocaux du R&B, qui nous offre une des plus grandes prestations d'acrobatie vocale dans le R&B, Boyz II Men, On Bended Knee.

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Fauvel et Naima Frank avec Amnésie, et juste avant, c'était Barnev avec sa chanson J'essaie d'oublier. Le prochain artiste que vous allez entendre, c'est quelqu'un qui a changé de nom au gré des projets et des esthétiques. Nous, on l'a connu d'abord comme Ngabo, de son vrai nom Ngabonziza. Auteur, compositeur et musicien originaire de la République démocratique du Congo, établi à Montréal, il s'est d'abord fait connaître sur la scène alternative montréalaise avec son projet Dear Denizen, et avec le duo électro Abacos qu'il formait avec Pierre Quenders. Et là, il ouvre tout un nouveau chapitre en tant que Tonton Chris. C'est un retour aux racines, avec une chanson écrite en Kinyarwanda. Parce qu'il a la double nationalité rwando-congolaise, il a grandi dans l'est de la RDC, tout près de la frontière, et il raconte que, quand il était petit, quand il était enfant, cette frontière-là était poreuse, symbolique, que les cultures et les langues se mélangeaient au quotidien. Et le Kinyarwanda fait partie de son paysage depuis toujours. Et je dois avouer qu'il me fait vivre un petit moment d'émotion avec le prochain morceau. Je m'apprête à écouter ma langue maternelle, le Kinyarwanda, à IC Music. Merci, Tonton Chris.

0: Un habitué de samedi R&B, Pierre Quenders. Et il y a une autre artiste qui est devenue une habituée de l'émission depuis quelques semaines, et c'est Naïka. On la joue toutes les semaines depuis notre retour au mois d'août. Ben, moi, je dirais que c'est devenu une obsession. Et c'est une obsession que je partage avec toute l'équipe. Alors, on s'est dit, ben, on va lui consacrer un micro, parce que quand on regarde d'où elle vient, ben, on comprend mieux ce qu'on entend. Naïka, de son vrai nom, Victoria Naïka Richard, c'est la planète entière dans un corps. Parce que, écoutez bien, elle est née à Miami, en 1995. Sa maman a des origines haïtiennes, libanaises, palestiniennes et syriennes. C'est pas fini. Son père est français et a passé une grande partie de sa jeunesse à Madagascar. Et elle a grandi entre Paris, la Guadeloupe, le Kenya, l'Afrique du Sud, le Vanuatu, avant de revenir à Miami à l'adolescence. Alors quand vous entendez le monde entier dans sa musique, des sonorités caribéennes, des couleurs africaines, du R&B, de la pop occidentale, ce n'est pas pour ratisser large. Ce n'est pas une direction artistique, ça. C'est juste qui elle est. C'est juste sa vie. C'est juste son son. Et c'est le nôtre aussi. Et c'est pour ça qu'on en est obsédé. Voici Naïka avec son hit One Track Mind à Samedi R&B.
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J'adore ce morceau, Lauryn Hill, Turn the Lights Down Low, une super reprise de Bob Marley. Et maintenant, une découverte pour le Québec, mais une artiste qui en France et aux Antilles françaises cartonne déjà depuis un petit moment. Elle est franco-martiniquaise et elle s'appelle Meryl. Elle a reçu les honneurs au Gala des Flammes au printemps dernier. Elle fait partie de ces artistes qui portent la déferlante des sons antillais sur la scène mondiale. Et on en parlait la semaine dernière de ce son, avec le bouillon entre autres. C'est le même mouvement de fond qui continue avec Meryl. La voici avec Coco Chanel.

0: minute.
1: Hamza avec juste une minute et on reste dans les grandes signatures avec cette fois-ci Masego. Son nouvel album est sorti durant l'été, il s'appelle Fix Your Face et il faut quand même que je m'arrête un petit peu là-dessus sur le titre de cet album parce que c'est un album qui est né d'une période de grande transformation et de grande vulnérabilité pour Masego, notamment après avoir perdu toute sa maison dans les incendies de Los Angeles en 2025. Fix Your Face, c'est une phrase de son enfance. Ça veut dire « arrange ta face », ni plus ni moins. Et c'est devenu une philosophie de vie devant l'adversité pour lui. Il l'a expliqué en entrevue. Il dit que l'expression parle de l'obligation de compartimenter ses émotions pour continuer d'avancer. Quand il est épuisé par les vols de tournée, par la promo, quand il traverse un drame personnel, il doit « fix his face ». Parce que dehors, il y a des milliers de personnes qui ont payé pour voir un spectacle. Et ils méritent le spectacle. Et c'est ça la dualité du métier, les amis, ce besoin d'être vulnérable dans la musique et cette obligation d'exceller devant le monde le même soir. Ceux qui font ce métier-là savent exactement de quoi Masego parle. Le voici avec son morceau Heaven et mention spéciale, écoutez bien le subtil mais ingénieux sample du classique des années 40, Cheek to Cheek de Fred Astaire.

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Un remix de Ken Lo du titre Miami de Diane Tell avec la voix de Myriam Sassi. Une jolie façon de faire vivre nos légendes, qu'elles soient bien vivantes, comme Diane Tell, ou encore disparues, comme Jay Dilla. Et justement, en août dernier, le rappeur Busta Rhymes a sorti un album qui s'appelle Diligence 2, en l'honneur de Jay Dilla. Avant son décès en 2006, Jay Dilla a confié à Busta Rhymes un coffre musical, plus de 300 instrumentales inédites, et pendant deux décennies, Busta les a gardées, sans rien dévoiler, pendant 20 ans. Et l'album sort aujourd'hui. Et c'est un album hommage où il y a plusieurs artistes proches de Jay Dilla, dont D'Angelo, la légende disparue à la fin 2025, et qui apparaît de manière posthume sur le morceau This Woman, qu'on va jouer. Cette partie vocale avait été enregistrée il y a plus de 20 ans. Alors, mesurez bien ce que vous allez entendre, les amis. Un producteur qui a changé le hip-hop, Jay Dilla, parti en 2006. La voix d'une icône neo-soul, D'Angelo, enregistrée il y a 20 ans. Et une chanson qui sort en 2026, et tout ça porté par un des plus grands MC de tous les temps, Busta Rhymes.

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0: Aznavour, jusqu'à Nassau, appelez-moi Nastina Aznavour. Hey.
1: Je suis particulièrement ravi aujourd'hui d'avoir le privilège de présenter Charles Aznavour.
2: Les trois meilleurs artistes de musique ever, c'est Jimi Hendrix, Charles Aznavour, Ghostface Killah.

Un enchaînement d'hommages, les amis, après J Dilla et D'Angelo, réanimé par Busta Rhymes. C'est le rappeur D-Track qui nous ramène à Aznavour. Et c'était suivi de Zao, qui nous a rappelé la force de Caroline de MC Solar. Un gros carton en France, ce morceau en passant. Et la suite, c'est en compagnie de Lynn, une figure de proue du R&B jazzy et de la Neo Soul en France, qu'on a découverte avec son Colors. Elle fait partie de ceux et celles qui persistent dans cette vague Neo Soul qui prend de plus en plus de place, avec des artistes comme Enchantée Julia, par exemple. On l'écoute. Lynn, le temps des sentiments.

Inouï et Lille avec Monarque. Enchanté Julia et Luigi juste avant. Et avant de se quitter la famille, je vais vous faire entendre une autre découverte de la dernière année. Il s'appelle Chico Russ, un jeune artiste montréalais qui ramène une vibe R&B des années 2000 et qui fait un ravage sur les réseaux. Et il a déjà l'air tout prêt pour l'industrie. Puis, fermez-vous les yeux en l'écoutant. À aucun moment, on entend que ça vient de Montréal. On jurait qu'il vient de Los Angeles. Chico Russ, So Scandalous.

0: Et c'est là-dessus qu'on se quitte, Ego avec Youssoupha et Mélodie Jade, et moi-même, Corneille, votre hôte des samedis après-midi. J'espère que vous avez apprécié la programmation et que peut-être, maintenant, quand vous écoutez de la musique, vous allez vous demander qui sont les artisans, les producteurs, les A&R, les architectes derrière ces chansons que vous aimez tant. Un gros merci à mon équipe, Asma, qui nous trouve les pépites cette saison. Aux commandes, ça bouge pas toujours, la capitaine Maheu. Moi, c'est Corneille, c'est Samedi R&B sur Ici Musique, et on sera de retour la semaine prochaine pour un autre Samedi R&B La Famille. Peace!
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5: Sur Ici Musique Classique, venez donc prendre une bouffée d'air avec moi. Je m'appelle Marie-Christine Trottier. On a beau vouloir étirer cette saison, l'été, une saison qu'on aime tant, mais force est d'admettre qu'elle doit prendre fin. Mais c'est quand même une période, la fin de l'été, qui évoque souvent la nostalgie, la transition vers l'automne. Allons chez Ludwig van Beethoven pour souligner encore plus fort cette mélancolie des jours qui raccourcissent, avec en toile de fond la douceur des souvenirs estivaux.

Le dernier mouvement de la symphonie numéro 6, la symphonie pastorale de Beethoven, avec Jordi Savall et son ensemble, le Concert des Nations. C'est vraiment un mouvement qui exprime l'apaisement et la gratitude après l'orage. On y perçoit aussi la fraîcheur qui s'installe après les vagues de chaleur. Voyons ça positivement. De son côté, Tchaïkovski célèbre la moisson dans le cycle Les Saisons, au mois d'août plus précisément. Le pianiste canadien Bruce Liu se penche sur l'œuvre pour piano de Tchaïkovski, 12 pièces de caractère, chacune reflétant un mois de l'année. Entre 1875 et 1876, chacune de ces pièces était publiée à chaque mois dans une revue musicale de Saint-Pétersbourg. L'énergie du pianiste Bruce Liu est électrique et frénétique. Avec lui, on s'en va à la chasse au mois de septembre. On a ensuite, en octobre, un chant d'automne. Mais avant tout, il traduit avec force l'urgence de la saison des récoltes du mois d'août.

Un jeu d'une grande finesse. Le pianiste Bruce Liu jouait, pour clore l'enchaînement, Chant d'automne de Tchaïkovski. Que diriez-vous qu'on entende à nouveau cette même mélodie? Pas exactement cette version, mais bien une transcription du compositeur japonais Takemitsu. Une transcription qui témoigne de son admiration pour la mélodie romantique russe qu'il transpose dans son univers sonore très aérien et subtil. Accompagné par l'Orchestre royal de chambre de Wallonie, le clarinettiste Paul Meyer interprète ce chant avec une délicieuse touche de nostalgie.

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La voix riche et nuancée de la contralto Marie-Nicole Lemieux. Accompagnée par l'orchestre Les Siècles, elle chantait l'un des six lieders de la suite Le chant de la terre de Mahler. Der Einsame im Herbst, le solitaire en automne. Magnifique lied s'il en est un, ce mouvement lent dépeint l'homme seul avec ses souvenirs qui laisse échapper quelques larmes. Car même à l'abri au sein de la nature, il ne trouve pas encore la paix intérieure. Avec Glazounov, l'automne est un peu plus serein. Dans sa musique de ballet, Les Saisons, le quatrième tableau illustre la fin de l'été, alors que le champ de maïs se transforme en vignoble d'automne. Les vendanges rentrées, les bacchantes, vous savez, ces femmes disciples de Bacchus, le dieu du vin, elles dansent avec fougue, tandis que tournoient les feuilles colorées. Voici d'abord la valse des centaurés et des pavots d'Alexandre Glazounov. Le mot centauré, c'est le nom botanique et littéraire du bleuet.

Après Apothéose, qui vient conclure l'automne de la suite Les Saisons de Glazounov avec l'Orchestre symphonique de Vancouver, la violoniste Rachel Barton-Pine a enchaîné avec un autre genre d'apothéose. Il s'agit ici de la courte et très expressive méditation du même compositeur russe Glazounov. L'Orchestre national de Russie l'accompagne sur cet enregistrement. On ne voudrait jamais que l'été s'achève, hein, tout comme ces belles musiques. Pour prolonger l'été dans notre esprit, ben, il y a toutes sortes de manières. Évidemment que les belles musiques, ça aide et c'est facile. On reste donc à l'écoute d'Ici Musique Classique. Écrivez-moi en allant sur la page de Bouffée d'air. Je remercie les deux mâts, Mathilde Legault et à la réalisation Marine Fleury. Je m'appelle Marie-Christine Trottier. Sur Ici Musique Classique, adieu les soucis.

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Bonjour à vous, chers amis mélomanes. J'espère que vous allez bien. Je m'appelle François Lemay. Vous êtes sur Ici Musique. Et ce matin, on va passer un petit moment avec le compositeur Francesco Tárrega, le père de la guitare classique moderne. Comme humain, Tárrega, c'est un homme discret, souvent décrit comme timide, introspectif. Et cette sensibilité exacerbée se ressent d'ailleurs dans sa musique avec cette fameuse saudade espagnole nostalgique et tzigane. Très humble, Tárrega se tenait loin des grandes salles et préférait l'intimité des petits récitals, ce qui ne l'a pas empêché de révolutionner l'écriture pour la guitare. Alors de Francesco Tárrega, on écoute le fameux Recuerdos de la Alhambra. Pourquoi bouder son plaisir? Surtout lorsqu'interprété par le guitariste australien John Williams. Bienvenue à Quand le jour se lève.

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0: Bonjour, ici Karine Matheux. Voici les informations. Campagne électorale au Québec. Les chefs des cinq principaux partis ont croisé le fer pour la toute première fois à l'occasion du face-à-face sur les ondes du réseau TVA. Ils ont notamment été questionnés sur les tarifs américains, sur le coût de la vie ainsi que sur la manière de créer de la richesse. L'une des questions de l'urne, la guerre tarifaire, aura finalement occupé peu de place lors de ce débat. Celles du bilan de la coalition Avenir Québec et de la première ministre sortante, par contre, ont été la cible des autres chef. Christine Fréchette a fait valoir que la stabilité était la voie à privilégier. Le référendum sur l'indépendance du Québec s'est aussi invité dans les discussions. Un deuxième débat aura lieu ce soir sur les ondes de Novo. La présidente de la Commission européenne, Ursula von der Leyen, propose que le Canada devienne le premier membre associé de l'Union européenne. Elle a fait cette annonce lors d'un discours au Parlement européen à Strasbourg devant Mark Carney. Le premier ministre canadien est le premier chef de gouvernement étranger à assister à ce discours de la rentrée. Il doit prendre la parole demain devant le Parlement de Strasbourg. Le Canada et l'Union européenne sont déjà des partenaires économiques grâce à un accord commercial qui a permis une hausse de plus de 75% de leurs échanges. Et en marge du sommet sur l'investissement qui a pris fin à Toronto, Mark Carney a dévoilé son intention de faire entrer le privé dans la gestion des opérations des quatre plus grands aéroports du pays, soit ceux de Vancouver, Toronto, Calgary et Montréal. Il s'agirait de modifier le modèle d'affaires de ces aéroports qui sont actuellement gérés par des organismes à but non lucratif. Le syndicat qui représente les travailleurs de l'industrie aérienne s'oppose à ce plan du gouvernement Carney. Voilà, c'était les informations.
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6: Il est 5h32, 6h32 dans les Maritimes. Bonjour, rebonjour. Je m'appelle François Lemay sur ICI Musique. C'est quand le jour se lève.

Georges Frédéric Handel, qui a eu du succès à Londres, il va sans dire, compositeur préféré, favori de ses majestés. Les éditeurs s'arrachaient la moindre de ses partitions et les publiaient souvent, même sans sa permission. C'est le cas des concertos grosso de l'Opus 3, qui sont en fait un assemblage hétéroclite de thèmes qui proviennent de ses opéras, de ses oratorios et de ses autres œuvres. Des partitions rassemblées, publiées pour satisfaire un public assoiffé de musique, nous en faisons partie. Voici le concerto grosso HWV 313 de Georges Frédéric Handel.

Une sonate de Johann Mattheson, un ami de Handel et son rival, en duel. Les deux en sont sortis indemnes, rassurez-vous. Mais la légende veut que la vie de Handel ait été sauvée par un bouton. Il est 6h, 7h dans les Maritimes. Merci d'en être. Je m'appelle François Lemay. Sur Ici Musique, c'est quand le jour se lève. 6 ans, c'est le temps que le médecin et urgentologue Mathieu Godet a mis pour enregistrer son intégrale pour piano de Schubert. Vraiment pas banal d'insérer les sonates, les impromptus et les autres pièces pour piano de Schubert à travers un horaire de médecin. Faut le faire. Mais Mathieu Godet l'a fait avec brio. Bravo, mais sans urgence. De cette intégrale, je vous propose un extrait de la sonate Deutsch 571 de Schubert au piano, Mathieu Godet.

que c'est beau, que c'est irrésistible comme un moment musical. Le trio Deutsch 929 de Schubert, c'était le trio Griffon. Mais si vous n'avez pas noté tout ça, ce n'est pas grave, puisque vous trouverez la liste complète des musiques diffusées sur la plateforme Radio-Canada Audio. C'est-y pas bien fait, la vie.

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0: Bonjour, ici Karine Matheu. Voici les informations. Échange musclé hier soir lors du premier débat de la campagne électorale au Québec. Les chefs des cinq principaux partis politiques ont croisé le fer lors du face-à-face sur les ondes de TVA. Le bilan de la Coalition Avenir Québec et de Christine Fréchette ont été la cible de la plupart des attaques. Des sujets comme l'économie et la souveraineté du Québec ont aussi occupé une grande place lors de cet affrontement. Et cette 21e journée de campagne électorale s'annonce tranquille pour les chefs de parti qui se préparent pour le deuxième débat de ce soir. Il aura lieu à 20h sur les ondes de Novo. Seule la chef de la CAQ, Christine Fréchette, a une activité prévue ce matin, une rencontre avec des citoyens dans un restaurant de Longueuil. Mark Carney a été ovationné par les eurodéputés à Strasbourg hier quand la présidente de la Commission européenne a proposé que le Canada devienne le premier membre associé de l'UE. Le premier ministre est le premier chef de gouvernement étranger à assister à ce discours sur l'état de l'Union. Le bureau du premier ministre a affirmé qu'il s'agit d'une approche unique et positive qui sera définie avec les Européens. Le Canada, en pleine guerre commerciale avec l'administration Trump, cherche de nouveaux partenaires. Mark Carney doit prononcer un discours demain devant le Parlement européen. Et le sommet canadien de l'investissement a pris fin hier à Toronto. Ottawa indique que la rencontre a permis d'attirer près de 500 milliards de dollars en nouveaux engagements d'investissement au Canada. Mais ce qui a retenu l'attention hier, c'est la volonté d'Ottawa de privatiser les opérations des quatre principaux aéroports au pays, soit ceux de Vancouver, Toronto, Calgary et Montréal. Voilà, c'était les informations. Bonne journée.
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5: Il est 6h32, 7h32 dans les Maritimes. Sur ICI Musique, c'est moi-même, François Lemay, qui vous accompagne. C'est quand le jour se lève.

On va entendre la musique de Mozart maintenant et son quintette pour cordes Köchel 515, écrit pour deux violons, deux altos et un violoncelle, ce qui lui donne un son assez particulier comparativement aux quintettes de Boccherini qui sont, eux, faits pour deux violoncelles. L'écriture, elle est complexe, elle est très avancée pour l'époque. C'est pas à classer dans la catégorie des œuvres faciles et plaisantes pour les amateurs selon les éditeurs. Mais avec Mozart, le quintet Köchel 515 est devenu un chef-d'œuvre du genre, bien entendu. Voici le premier mouvement. Il est interprété par le Quatuor Eben et l'altiste Antoine Tamestit.

du grand art, ça, n'est-ce pas? Le quintet en do majeur, que Uchel 515 de Mozart, c'était le quatuor Eben et l'altiste Antoine Tamechtit. J'ai maintenant pour vous la musique de la compositrice française Germaine Taillefer.

La jongleuse du compositeur-pianiste allemand d'ascendance polonaise Moritz Moszkowski, virtuose très en vue fin 19e, début 20e siècle, avec moustache notoire en vogue. Et il arrive en studio frais rasé, ça sent l'eau de Cologne, la bonne de qualité et non pas le high karaté. Olivier Robillard-Lavaux sera là pour vous faire déjeuner en paix. Je m'appelle François Lemay, quand le jour se lève se poursuit sur Ici Musique Classique. J'y suis déjà depuis 5 heures et on continue.

Non, ce rêve, ce rire ne vient pas de votre rêve. C'est de la chanson Le Petit Pain au chocolat d'Étienne Copé. Je vous souhaite la bienvenue à Déjeuner en paix en ce mercredi. Aujourd'hui, c'est une émission spéciale puisque ça fait quoi? Ça fait 7 ans, c'est notre 8e saison à Déjeuner en paix. Et pour la première fois, on va avoir une chroniqueuse à l'émission. Elle s'appelle Clémence Giroux-Tremblay. Elle est liée à notre web radio country. Vous le savez, ICI Musique a lancé plusieurs web radios. Classique déjà depuis longtemps, atmosphère, rock et pop. Et là, il y a maintenant country. Elle fait de la programmation. Elle va venir nous présenter comme ça à l'occasion des chansons, des nouveautés qui seront présentées sur la chaîne de country. Bien hâte de la rencontrer. Ça va être ma première rencontre. Ça va être un peu comme vous. C'est pas un blind date de la chronique, mais presque. On va dévoiler également le gagnant de notre vinyle du disque répertoire de Jonathan Personne. Hier, j'ai annoncé ce tirage. Vous avez encore un peu de temps pour y participer. Le gagnant, la gagnante sera annoncée vers la fin de l'émission. Je vous dis tout de suite la question, si ça vous tente de participer maintenant, je vous demande dans quel groupe joue aussi Jonathan Personne. Vous pourriez remporter ce disque en nous écrivant votre réponse sur la bulle de conversation audio de Radio-Canada. À travers de ça, je vais vous parler de nouveautés, de Maddie B, de Blues Mousine aussi, qui est un super groupe de Québec avec des membres de Blaise Veluto, de Fudge, de Caravan Bonanza. Donc, c'est notre programme aujourd'hui. Bon mercredi. Voici Mélanie Venditti avec sa pièce « Pèlerinage ».

la formation Dina Hogan. C'est arrivé un 16 septembre, on reste au pays ce matin, et on remonte à la fin des années 2000. C'est le 16 septembre 2008 qu'a été lancé le tout premier disque de la musicienne, productrice, propriétaire de maison de disques, même animatrice d'émissions de télévision, Cœur des Pirates. Et j'aime toujours ça souligner l'anniversaire d'un premier album parce que c'est la naissance d'une carrière, c'est la découverte d'un univers artistique, et c'est toujours intéressant de voir tout le chemin qui a été parcouru depuis la parution d'un premier album. Et dans le cas de Cœur des Pirates, c'est assez impressionnant et imprévisible comme cheminement. La première fois que j'ai vu Cœur des Pirates en concert, ça se passait au Zoo Bizarre, une sorte de mini cavern club à Montréal. Une caverne parce que les murs et le plafond étaient faits en fausse pierre avec un arc au plafond, là. Elle était seule sur scène, s'accompagnait au piano, et elle était tellement nerveuse qu'elle avait pleuré entre deux chansons. Et j'ai rarement vu ça dans ma carrière, et ça semblait pas être des larmes de joie. Et on l'avait déjà vu au sein du groupe Bonjour Brumaire, mais là, elle jouait ses chansons à elle, ses pièces très personnelles, et la foule aux Zoo Bizarre était comme captivée. Il se passait vraiment quelque chose. Elle savait jouer du piano. Elle a fait le conservatoire pendant 5 ans. Elle avait une voix singulière. Il lui manquait juste un peu d'expérience scénique et elle l'a acquise rapidement. Le disque est sorti en septembre 2008. En février 2009, 5 mois plus tard, la pièce Comme des enfants était la chanson canadienne la plus populaire sur les plateformes de vente, toutes langues confondues. Et puis ensuite, c'est parti à l'international. Le blogueur Paris Hilton aux États-Unis a parlé de Cœur des Pirates. La France a accroché solide. Un an après avoir été la chanson la plus vendue au Canada, Comme des enfants a reçu le prix Victoire de la chanson de l'année en France. C'est majeur. En fait, c'est plus que majeur. C'est encore le cas. Cœur des Pirates est la seule Québécoise à avoir composé une chanson de l'année en France. Il y a personne d'autre. Céline Dion a gagné le prix pour que tu m'aimes encore. C'est le titre. C'est une pièce de Jean-Jacques Goldman. Belle de Notre-Dame de Paris, chantée par Garou, Daniel Lavoie l'a aussi remporté. C'est une composition de Richard Cocciante. D'accord, il y a un texte de Plamondon, mais la musique est d'un Français. Garou et Céline l'ont aussi remporté pour Soulevent, mais c'était composé par un Algérien. Donc encore à ce jour, Cœur des Pirates, seule Québécoise à avoir composé une pièce sacrée chanson de l'année en France. Et là, j'ai même pas parlé de la femme d'affaires, lorsqu'elle a acheté sa propre maison de disques. Bref, cette musicienne, hyper timide à ses débuts sur la scène au Zoo Bizarre, est devenue une des chanteuses les plus importantes des 15 dernières années au Québec, et son premier disque a 18 ans jour pour jour. Moi, je pourrais dire des 20 dernières années au Québec. On écoute un extrait de ce disque. Voici la pièce Pour un infidèle.

Le premier disque de Cœur des Pirates a été lancé il y a 18 ans, jour pour jour. Vous avez entendu Pour un infidèle, qui se retrouve sur ce disque, chanté avec Jimmy Hunt. Et ensuite, c'était Salma Romantique, qui figure aussi sur ce premier album de Cœur des Pirates, mais on vous a envoyé la nouvelle version sortie en 2023. Avez-vous senti l'évolution dans la voix de Cœur des Pirates? Il y a 15 ans qui séparaient ces deux enregistrements. Voici Emma Stevens qui reprend les Beatles en Mi'kmaq.

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1: Ralentissent la cadence pour s'y préparer. Seule Christine Fréchette a une activité ce matin, une rencontre avec des citoyens dans un restaurant de Longueuil. Mark Carney a eu droit à toute une ovation des députés du Parlement européen quand il a été proposé que le Canada devienne le premier membre associé de l'Union européenne, un statut inédit. Le premier ministre canadien est le premier chef de gouvernement étranger à assister au discours de l'État de l'Union. Selon son cabinet, le premier ministre a salué la proposition de la présidente Ursula von der Leyen visant à ce que le Canada et l'Union européenne s'allient pour former ce qu'il qualifie d'alliance pour l'avenir. Et le premier sommet canadien de l'investissement s'est terminé hier à Toronto. Ottawa affirme qu'il y a eu pour 500 milliards de dollars en nouveaux engagements d'investissement au Canada. Les principales banques du pays se sont engagées à fournir près de 325 milliards de dollars en nouveaux financements aux entreprises et aux infrastructures. En terminant, des actes de vandalisme ont été commis sur un bâtiment d'un centre de recherche sur l'intelligence artificielle de Montréal qui organise dès aujourd'hui un grand sommet sur l'IA. Dans la nuit, des fenêtres ont été fracassées et de nombreux graffitis ont été faits sur l'immeuble situé dans l'arrondissement de Rosemont, la petite patrie. Voilà, c'était les informations.
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Elle s'appelle Charlotte Brousseau. C'était sa chanson « Retenir la nuit ». Il est 7h37, 8h37 dans les Maritimes. Je vous souhaite un excellent... On est mercredi, oui, c'est bien ça. Et on écoute « Mon amour », c'est une pièce de Clara Roy-Jensen. Bonne journée.

Quand je serai en paix, chanson parfaite pour déjeuner en paix, c'est une pièce de Vaillant Larocque. Nos collègues de l'émission Nouveau Son, à chaque année, déterminent des artistes nouvelle vague. Donc, cette année, nouvelle vague 2026. De jeunes artistes qui décident de mettre de l'avant. Et ils ont mis de l'avant Maddy B, une autrice, compositrice, interprète franco-britannique qui a lancé son mini-album Fin PM le 2 septembre. Ça vient tout juste de sortir. Elle se dit influencée par Phoebe Bridges, Chloé Pelgag et Pomme. C'est vrai que dans la voix de Maddy B, il y a quelque chose de la voix de Pomme. Ce côté très cristallin dans la voix. Je vous présente sa pièce « Pas de vague ». C'est une chanson qu'elle a composée et réalisée avec Jérémy Lachance, qui est guitariste, principal compositeur de la formation Grand Eugène. On retrouve le même côté un peu vaporeux, aérien. Ça nous berce d'un côté, c'est doux, mais il y a quand même une certaine intensité. Cette pièce « Pas de vague » parle des émotions qu'on garde à l'intérieur, justement, quand on se dit « OK, là, je pourrais vraiment exploser, mais je ne ferai pas de vague ». Voici Maddy B.

Champagne Ruby, c'est une pièce chantée par Ariane Roy qui ne se retrouve sur aucun disque d'Ariane Roy. Elle figure plutôt sur le disque Solstice de Gabriel Desjardins, qui est le musicien qui a composé la musique de cette chanson. Et juste avant, c'était Bonne nuit chérie, c'est le nom du groupe, la pièce Les avions. La prochaine chanteuse que vous allez entendre a été choriste pour Jane Birkin, Jeanne Moreau, Étienne Dao, Sophie Unger, Camille également. Elle a passé beaucoup de temps en France, mais elle est brésilienne. C'est Dom La Nena, violoncelliste, chanteuse, compositrice, qui a aussi fondé le duo Birds on a Wire avec Rosemary Stanley. On fait jouer parfois les pièces de Birds on a Wire, mais cette fois-ci, on l'écoute en solo, Dom La Nena, avec la pièce No Tenga Miedo.

0: Cruising to the Park, c'est une pièce de Duran Jones and the Indications, à laquelle participe le duo I La Bamba. Et juste avant, c'était Simone, sa composition One More Time. Je ne sais pas si vous étiez avec nous en ouverture d'émission, mais je l'ai annoncé vers 7 heures. C'est une première à Déjeuner en paix en 7 saisons complètes. On est dans notre 8e. On reçoit pour la première fois une chroniqueuse. C'est Clémence Giroux-Tremblay. Salut Clémence.
1: Bonjour Olivier, je savais pas que c'était la première fois.
0: T'es la première. Il y a eu Canen, autrice, compositrice, interprète, qui est venue animer une émission avec moi au complet. Mais là, une chronique comme ça, c'est notre première. Parce que tu programmes du côté de la chaîne Country DC Music. Il y a des nouvelles radios qui ont été lancées. C'est disponible sur Audio, Classique, Atmosphère, Rock et Pop et Country. Et tu programmes, c'est pour ça que ça nous intéresse, qu'on t'a invité à Déjeuner en paix, tu programmes le créneau Étincelant. Ce ne sont que des nouveautés, des chansons sorties dans les deux dernières années de musique country comme ça. Donc, on s'est dit, t'es parfaite pour venir nous faire découvrir des formations country. T'as animé aussi sur CISM, Bye Bye Mon Cowboy, pendant des années. Le country. Tu viens nous présenter la pièce Belle, la pièce concédée de la formation Belle Hirondelle. Je connaissais pas du tout ça. Tu me les présentes.
1: C'est un projet très récent, là, comme c'est la rentrée, retour aux habitudes. J'avais envie qu'on se sorte un peu de notre train-train quotidien, de la réalité. Et cette chanson-là, dès que je l'ai entendue, ça m'a vraiment déconnectée. J'ai voulu offrir ça aux gens aujourd'hui. C'est pas une chanson country qui parle de boire de la bière ou de partir en pick-up. Là. On est dans une réalité un peu plus introspective dans la nature. Belle Hirondelle, c'est un duo formé en 2023 par Florence Pluart et Benjamin Allary. Ils écrivent et composent toutes les chansons. Originalement, ce projet-là, ça s'appelait Ben et Flo. Okay. Et c'est lors de l'arrivée d'autres musiciens qu'ils ont rencontrés à l'école de la chanson de Granby que le groupe s'est formé comme on le connaît aujourd'hui. Le nom, ça s'inspire du morceau « À toi, belle hirondelle », rendu populaire par le supergroupe québéco-ontarien rock folklorique de 1975, Gare aux loups. Je sais que t'étais un très grand fan.
0: Formation franco-ontarienne.
1: Voilà. Et le groupe, pas Gare aux loups, mais Belle Hirondelle, ont été demi-finalistes jusqu'à tout récemment au grand concours de la Festival de la chanson internationale de Granby. La thématique principale du projet, c'est justement de répondre au désir de grand espace, l'appel de la nature, surtout l'imaginaire associé. C'est du folk bluegrass, mais avec des accents un peu soul dans certaines chansons.
0: C'est ça qui t'a accroché? Qu'est-ce qui fait que tu t'es dit « Ah, ça, j'ai envie de présenter la pièce à Déjeuner en paix? »
1: Ben, j'ai trouvé ça vraiment intéressant que ce soit un peu du trad, mais qui nie pas toute modernité.
0: Donc, quand tu dis un peu de trad, tu veux dire du country classique ou tu veux dire de la musique traditionnelle?
1: Un peu des deux.
0: OK.
1: Il voulait faire une chanson qui était à la fois très country dans sa forme, mais bluegrass dans l'instrumentation. Donc, on est dans des sonorités vraiment, vraiment roots. Exact.
0: Puis, c'est concédé, le titre de la pièce. On concède quoi? C'est quoi les paroles? Où ça va?
1: Oui, c'est ça. Dans les paroles, on entend la phrase « Ce labyrinthe maudit finira bien par concéder ». Ça veut dire suivre son instinct, pas questionner les normes. C'est naïf, optimiste, voire naïvement optimiste. La chanson est entraînante, puis ça donne envie de persévérer malgré l'incertitude.
0: OK. Ils ont deux chansons, je suis allé voir, sur les plateformes des Belle Hirondelle. La formation a deux pièces, concédées et Aphrodite. On a failli sonner la cloche. On sonne la cloche pour lorsque c'est la première chanson d'un artiste, mais c'est signe que c'est vraiment nouveau. Là. C'est ce genre de pièce qui joue à Étincelant, ton créneau Nouveauté Country.
1: Exact. Donc, on est des fois dans les découvertes, les pépites qui auraient peut-être passé sous le radar dans les deux dernières années, mais je pense que les gens vont en apprendre des bonnes.
0: OK. Étincelant, c'est des Nouveautés Country présentées les samedis et dimanches à partir de 11h sur la web radio Ici Musique Country. Merci, Clémence Giroux-Tremblay. Vas-y, je te laisse faire l'annonce officielle de la pièce qu'on diffuse. C'est ta découverte, c'est grâce à toi qu'on l'écoute.
1: Vous êtes à Ici Musique, on écoute Concédé de Belle Hirondelle. Merci, Olivier.
0: Merci à toi.

La formation Véranda avec Sans Ardillon, juste avant Danny Joe avec Aquarelle d'automne. Et puis cette pièce, cette découverte, la formation Belle Hirondelle, la chanson Concédée, une découverte de Clémence Giroux-Tremblay qui programme pour la nouvelle web radio Ici Musique Country. Dans la vie, il y a des musiciens, il y a des petits génies de la musique. Les petits génies de la musique, c'est ceux qui vont en studio et qui sont capables d'enregistrer tous les instruments d'un album. Batterie, basse, guitare, clavier, voix et autres. Navet Confi en fait partie. Voici sa pièce « Ta main dans son dos ». C'est lui qui a joué tout sur cette chanson.

0: Vous avez entendu au cours de l'enchaînement la musique de Navet Confit, Willows ainsi qu'Émilie Proulx. Il est 8h29, 9h29 dans les Maritimes. On se dirige vers le bulletin d'information et au retour, on va procéder au tirage de cette copie vinyle de l'album Répertoire lancé par Jonathan Person à la fin du mois d'août. On a ce disque à faire tirer si vous êtes fan de Jonathan Person. Je vous pose une question toute simple pour participer au tirage. Il vous reste 4-5 minutes, le temps du bulletin d'information. Dans quel groupe joue Jonathan Person? Il y a sa carrière solo, il y a aussi son groupe qui est bien connu. Vous nous envoyez votre réponse via la bulle de conversation sur l'application audio, texto, courriel, peu importe. On fait tirer le disque au retour des nouvelles.
1: Bonjour, ici Karine Matheux. La 21e journée de campagne électorale au Québec s'annonce tranquille pour les chefs de parti qui se préparent pour le deuxième débat de ce soir qui aura lieu à 20h sur les ondes de Novo.

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2: Ciel a été la cible d'actes de vandalisme. Des fenêtres ont été fracassées et de nombreux graffitis ont été peints sur l'immeuble. L'Institut québécois d'intelligence artificielle organise à compter d'aujourd'hui un grand sommet sur l'IA. Par ailleurs, les entreprises américaines OpenAI, Anthropic et Google DeepMind affirment qu'elles travaillent à la création d'un organe de supervision des risques liés à l'intelligence artificielle. Sa mise en place est toutefois menacée d'être bloquée au niveau politique. Voilà, c'était les informations. 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

Louadriane Cassidy avec Dis-moi, Dis-moi, Dis-moi. Vous déjeunez en paix sur Ici Musique. Je vous souhaite un excellent mercredi. Et c'est l'heure de dévoiler le ou la gagnante de notre vinyle de l'album Répertoire lancé par Jonathan Personne à la fin du mois d'août. On essaie comme ça d'avoir des copies vinyles. On écrit aux compagnies de disques les albums qu'on aime qui sortent. En faire tirer à Déjeuner en paix, on va en avoir comme ça tout au long de l'automne. Donc, qui remporte le disque Répertoire de Jonathan Personne? C'est Élise Legault de Lévis. Je posais la question dans quel groupe joue Jonathan Personne. Elle a la bonne réponse. Le groupe Corridor. Félicitations, Élise Legault. On enchaîne avec Carla Chanel, la pièce juillet.

Magnifique, une pièce de Mike Clay et juste avant, Beaux yeux de Lara. Il y a un nouveau groupe de Québec qui vient de sortir son premier disque, Blues Mousine. C'est blues, c'est écrit en un mot, blues, et ensuite Mousine, M-O-U-S-I-M-E. Et j'ai reçu le communiqué de presse, je commence à lire, ça raconte, je vous lis. C'est l'histoire de deux gars qui vont voir des shows de blues au pub Limoilou. Ça dérape, une chose mène à une autre, ils finissent avec un plan, se partir un groupe pour écrire un album de blues, mais sans blues. Là, j'ai sourcillé, je fais « qu'est-ce que c'est ça? Ça sent le projet de gaucho, cette affaire-là. » Et je me mets à écouter et je me rends compte qu'il y a du talent au pouce carré. Les gars en question, ce sont des musiciens qui travaillent déjà avec d'autres groupes dans la région de Québec. Je pense à Nick Jenkins, qui est le chanteur de Blaze Veluto Collection. Vous allez peut-être reconnaître sa voix. Il y a Oli Laroche, qui joue dans Fudge, dans Bardo. Dom Pelletier, de Bonanza, de Caravane également. Manu Gravel, qui joue de la basse. Donc, des musiciens, OK, ils ont de l'expérience, ils savent ce qu'ils font. Mais c'est quoi cette idée de vouloir faire un disque de blues sans blues? Ben, je vous confirme, il n'y a pas de blues sur l'album de Blues Mousine. On est, dans ce cas-ci, la pièce qui s'en vient, Modern Man, presque dans du disco. C'est très pop, espèce de mélange de Cool and the Gang. On nous dit qu'ils sont influencés aussi par The Police, par CCR, AC/DC, les Beastie Boys. Ça m'a l'air d'un joyeux party. C'est de la musique punch aux fruits. C'est sucré, ça s'écoute bien, ça donne de l'énergie. C'est parfait pour un mercredi matin. Blues Mousine, les voici avec Modern Man.

On se déhanche à déjeuner en paix. Il y a eu Modern Man de Blues Mousine. Et juste après, Lisa Leblanc avec Anta pis moi, pis la corde de bois. Et on reste dans le disco puisque Toulouse s'en vient. C'est ce qui va nous amener à l'effet Pogonate. Je m'appelle Olivier Robillard-Lavaux. Merci d'avoir été à l'écoute. On se retrouve demain, 7h. Comme d'habitude, que la journée soit bonne pour vous. Et à demain.

Un chemin accidentel direction le septième ciel vers l'histoire du tropicalisme racontée par Héloïse Léveillé-Chagnon, des nouvelles de Corneille et on va suivre l'annonce des nominations en vue du Gala de la Disque. C'est comme les sept couleurs de l'arc-en-ciel.

0: Gros plan sur...
1: Gros plan sur une artiste australienne qui fait un folk déchirant. Gordy a grandi sur une ferme près d'une petite municipalité à 4 heures de Sydney. Donc, elle a quitté son petit patelin pour compléter des études en médecine parce qu'en plus d'être musicienne, autrice, compositrice, interprète, elle travaille comme médecin. En gros, c'est la Laurent Duvernay-Tardif de la musique. À la fin de sa première année d'études en médecine, elle souhaitait commencer à faire des spectacles. Donc, elle s'est fait repérer assez rapidement. Elle avait du talent. Elle propose un folk poignant, viscéral, qui peut rappeler Phoebe Bridgers. Sa musique s'est retrouvée dans des séries télé cultes comme The Vampire Diaries ou The Walking Dead. Elle a fait des premières parties pour Bon Iver, pour Of Monsters and Men. Elle a collaboré avec Troye Sivan. Elle a dévoilé cette année un micro-album qui s'appelle Nylon, qui a été conçu alors qu'elle était vraiment épuisée après une longue tournée. Elle l'a dévoilé d'abord sous forme de vinyle secret vendu uniquement dans ses concerts en Australie, sans aucune promotion. Mais la réaction du public a été tellement forte que le disque s'est retrouvé propulsé au sommet des palmarès indépendants australiens avant même d'être lancé pour le grand public. Donc, Gordy s'en vient avec ses nouvelles chansons en tournée nord-américaine. Elle sera en spectacle ce soir à Vancouver, le 30 septembre à Toronto et le 1er octobre à Montréal. Donc, on écoute un extrait de ce projet secret qui est plus vraiment secret, de Gordy.
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1: Les festivals d'été ne sont pas tout à fait terminés. Oh non! À Ottawa, il reste le City Folk Festival qui commence ce soir. C'est une programmation d'envergure cette année. Angus and Julia Stone, Of Monsters and Men, Alice Cooper. Oui. Surprenant. Et une jeune autrice, compositrice, interprète, Jensen McRae, qui est américaine. Elle fait un folk pop. Elle est originaire de Los Angeles. Elle a étudié dans une prestigieuse école de musique. Très inspirée par Tracy Chapman, par James Taylor, par Alicia Keys ou Carole King. Elle a un timbre de voix très riche et elle écrit des chansons comme elle fait

son journal intime, donc c'est très, très près d'elle. Le grand public l'a découverte sur les réseaux sociaux, sur TikTok, et c'est là que Justin Bieber l'avait découverte et l'a signée. En fait, il l'a recommandé à Phoebe Bridgers, qui l'a signée sur son étiquette de disque. C'est acoustique, très souvent. Finalement, c'est devenu une chanson plus élaborée, d'une grande beauté, d'une grande vulnérabilité. Elle a dévoilé 2 albums en carrière. Et le LA Times a même nommé Jensen McRae LA's Next Great Songwriter, donc la prochaine grande créatrice de chansons. Elle sera en action dès demain à Toronto et elle sera au City Folk Festival vendredi à Ottawa.

0: on prend des nouvelles de...
1: On prend des nouvelles de notre cher Corneille. Oui, notre collègue animateur de l'émission Samedi R&B avait annoncé dans son livre sorti l'an dernier qu'il allait prendre sa retraite comme chanteur lorsqu'il atteindrait la cinquantaine. Il disait qu'un nouvel album de Corneille, ce n'était pas quelque chose de primordial dans le paysage de la chanson francophone en ce moment. Il préfère mettre son bagage, son expérience au service de la nouvelle génération de musiciens. C'est donc dans un travail de transmission qu'il se sent plus utile, comme quand il a créé par exemple la catégorie R&B au Gala de la Disque, ou avec sa maison de disques qu'il a fondée il y a 3 ans, qui s'appelle Maison Canda. Récemment, il a dévoilé une reprise de sa chanson « Sans raccourci ». La version originale date de 2013. C'était en collaboration avec le rappeur Kerry James. La nouvelle version présente Corneille entouré des artistes signés sur son étiquette de disque. Donc, ils s'appellent, ces jeunes musiciens, ils font en fait ce collectif sous le nom de Canda Gang, comme sa maison de disque s'appelle Maison Canda. Ils se décrivent comme un groupe à géométrie variable. On y retrouve Anaïs, Papi J, Anne-Julie aussi. Donc, on écoute Corneille, repris avec Ses Poulains.

0: Il reste 6 dodos avant...
1: Plus que 6 dodos avant le prix Polaris, oui, la cérémonie qui récompense chaque année le meilleur album canadien des 12 derniers mois. C'est un grand jury à travers le pays qui détermine une longue liste, ensuite une courte liste. Et là, 10 albums sont en lice pour rafler les honneurs. Comme chaque année, ça va se passer à Toronto le 22 septembre. Et chaque jour d'ici là, on met le cap sur un album qui est en nomination. Aujourd'hui, c'est l'album Sapoutini de Tania Tagaq, chanteuse de gorge inuit originaire du Nunavut, qui est une force créatrice de la musique canadienne. Elle est vraiment hyper prolifique. Elle a déjà gagné le prix Polaris en 2014 et elle revient avec une œuvre dont le titre signifie « protecteur désigné » en Inuktitut. Donc, c'est un mélange de chants traditionnels, chants de gorge, rythme industriel, des synthétiseurs bouillonnants, des guitares saturées et c'est un coup de cœur, un cri de cœur politique de Tania Tagaq.

Ce vendredi, notez ça dans votre agenda, je reçois en entrevue Hubert Lenoir et Noémie D. Leclerc qui, bien sûr, lance son premier long-métrage, Noémie, et c'est Hubert qui fait toute la musique du film. Donc, je les reçois tous les deux en direct à l'émission ici pour parler de ce projet conjoint. Soyez là!

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1: C'est une minute Britney Spears. Je vous en avais glissé un mot. C'est le Britney Fest en ce moment à Montréal. Oui, c'est une curiosité. C'est comme un festival autour de Britney Spears pour la célébrer, pour lui redonner ses lettres de noblesse. Mais en fait, le prétexte, c'est la pièce de théâtre « Enfin, te voilà, Britney Spears » qui est présentée à l'Espace Go à Montréal, donc à partir du 22 septembre avec, entre autres, Sophie Cadieux. Et donc, il y a plein d'activités

autour de l'œuvre de Britney Spears. La pièce de théâtre comme telle, c'est pas une biographie de Britney, pas du tout. C'est plus une réflexion sur sa célébrité et sur toute la folie que ça a engendré là, dans l'espace public, la carrière de Britney Spears. Et on m'a demandé de participer à une lecture d'extraits de l'autobiographie de Britney Spears dans une librairie hier soir. Donc, je me suis dit que je pourrais vous en lire un petit bout. Parce que dans La femme en moi, il y a quand même des petites perles. Alors voici un extrait du chapitre 10, Mariah Carey et les hommes, écrit par Britney Spears. À l'une de ces cérémonies, j'ai toqué à la porte de la loge de Mariah Carey. Elle m'a ouvert et une sublime lumière éthérée s'est déversée dans le couloir. Aujourd'hui, tout le monde connaît les ring lights, mais il y a plus de 20 ans, Mariah Carey était la seule à en être équipée. Et pour ceux qui se poseraient la question, non, je ne l'appellerai jamais par son seul prénom. Pour moi, Mariah Carey sera toujours Mariah Carey. Alors, j'ai demandé si elle accepterait de poser avec moi pour une photo. Et j'ai donc approché une de ces fameuses lampes. Elle me dit « Non, viens ici, ma belle. Tu vois, ça, c'est ma lampe. Et ça, c'est mon bon profil. Je voudrais que tu places ici exactement pour que je puisse montrer mon bon profil. Regarde, ma belle, ça, c'est mon bon profil. » Elle me répétait ça de sa plus belle voix. Donc, j'ai fait tout ce que Mariah Carey m'avait dit et, bien sûr, elle avait raison. La photo était superbe. Je battais alors tous les records. Je suis devenue l'une des artistes les plus populaires de tous les temps. On a commencé à m'appeler la princesse de la pop et au Video Music Award de l'an 2000, j'ai interprété I Can Get No Satisfaction des Rolling Stones et puis Oops, I Did It Again en m'effeuillant sur scène. Et par la suite, MTV m'a fait regarder un micro-trottoir filmé à Times Square où les passants commentaient mon numéro, ma performance. Tout le monde jugeait ma façon de m'habiller, jugée trop sexy, que j'étais un mauvais exemple pour la jeunesse américaine. On a attendu mes commentaires, j'étais sonnée. Cet épisode m'a ébranlée, mais c'était la rançon de la gloire et ce n'était que le début d'un phénomène qui allait durer des années et des années. À chaque fois que je mettais les pieds sur un plateau de télé, il y avait toujours quelqu'un pour me demander pourquoi j'avais fait ci, quelqu'un pour me descendre. Je n'ai jamais compris ce que les gens attendaient de moi. Je n'étais après tout qu'une jeune fille du Sud. J'ajoutais à ma signature des petits cœurs. Je n'étais qu'une adolescente. Pourquoi me traitait-on comme un danger public? Alors, j'ai commencé à remarquer qu'il y avait de plus en plus d'hommes de certain âge dans le public qui me reluquaient comme si j'étais une sorte de Lolita. Et si seulement à l'époque, j'avais connu cette phrase de Dolly Parton, « Les plaisanteries au sujet de la blonde écervelée ne m'atteignent pas parce que je sais que je ne suis pas écervelée et je sais que je ne suis pas blonde, d'ailleurs. » Et Britney d'ajouter, « En ce qui me concerne, au naturel, mes cheveux sont bruns. » Et pour m'armer contre les critiques et ne pas perdre vue l'essentiel, je me suis mise à lire des livres comme « Conversation avec Dieu » et accessoirement, à prendre du Prozac.

Dans quelques instants, notre chroniqueuse Héloïse Léveillé-Chagnon nous amène au Brésil pour plonger dans le mouvement musical tropicaliste.

0: Anaïs, raconte-nous la merveilleuse histoire d'un genre musical.
1: Héloïse Léveillé-Chagnon, bonjour.
2: Bonjour Catherine.
1: Tu nous emmènes en Amérique du Sud aujourd'hui.
2: Oui, je vous amène en avion avec moi, mais je vous amène aussi à bord de notre machine à remonter dans le temps, parce qu'on retourne 60 ans en arrière aujourd'hui pour cette chronique, à une époque où jouer de la guitare électrique et chanter la liberté pouvait vous envoyer en prison puis en exil. Oui, aujourd'hui, on plonge dans une tornade culturelle courte mais dévastatrice qui a réinventé le son d'une nation entière, le Brésil, la Tropicalia.

0: Italia, Caetano Veloso.
1: Oui, un morceau de 67, Catherine. Ce qu'on vient d'entendre, c'est l'artiste baïanais Caetano Veloso. Ça a été le coup d'envoi d'une véritable révolution. On entend des percussions traditionnelles.
0: Il y a beaucoup de choses qui se passent, là.
1: Oui, beaucoup de choses. Un beau melting pot, si je peux dire, de musique, de styles musicaux. Il y a des cuivres explosifs, des sifflements étranges, une langue ronde et suave. Mm-hmm. C'est tellement beau, c'est hypnotique. Mais derrière cette genre de fête sonore, il y a une vraie bombe musicale à connotation politique. Mm-hmm. Le texte, déjà, c'est très frontal. Je traduis librement du portugais. Au-dessus de ma tête, les avions. Sous mes pieds, les camions. J'organise le mouvement, j'organise le carnaval. J'inaugure le monument sur le plateau central du pays. Mmh. Alors, pour comprendre la Tropicália ou le tropicalisme, il faut regarder le paysage brésilien de l'époque. En 64, 3-4 ans auparavant, le Brésil va subir un coup d'État soutenu par la CIA. Mmh. La dictature militaire hyper conservatrice va s'installer. Censure, répression, arrestation, les libertés vont sauter les unes après les autres. Et en même temps, on n'est pas étonné de voir ça arriver, hein, parce que mm-hmm. ça fait quand même pas 80 ans que l'esclavage a été aboli au Brésil, mm-hmm. qui a été le dernier pays à le faire d'ailleurs. Et c'est bien connu, en période de désillusion politique, de guerre, de répression agressive, les artistes s'expriment. Puis les tropicalistes, c'était un peu les dadas du Brésil.
0: Oui, d'accord.
1: Comme le mouvement dadaïste, ce mouvement intellectuel et littéraire, artistique, qui est apparu après la Première Guerre mondiale en Europe.
0: Les surréalistes, là.
1: Oui, c'est ça. Les tropicalistes, ils vont rejeter la logique, la raison et les conventions bourgeoises. Comme le courant dadaïste, les tropicalistes vont utiliser l'absurde et le non-sens pour choquer le public et critiquer l'establishment, utiliser l'anti-art, remettre en cause la notion même d'œuvre d'art et les critères esthétiques traditionnels. Donc, c'est pour ça que c'était un genre de cacophonie musicale et esthétique.
0: C'était le point.
1: Et expérimenter des techniques de création innovantes. Ils vont, par exemple, se fabriquer des instruments de musique à la main.
0: Oui.
1: Faute de sous et d'importation.
0: Et aussi, musicale, j'imagine, pour l'expérimentation, pour l'expérience.
1: Tout simplement. Mais surtout, les tropicalistes vont être très inspirés par la théorie philosophique de l'anthropophagie. En gros, c'est du cannibalisme artistique.
0: Oui.
1: Ils se disent, on va prendre la musique occidentale vraiment cool, genre les Beatles et Jimi Hendrix. On va bouffer ça, on va le digérer, on va cracher quelque chose de 100% brésilien et audacieux.
0: Wow!
1: Je vous fais écouter la chanson phare des tropicalistes, Panis et Circensis, du groupe Os Mutantes, paru en 68. Ça veut dire du pain et des jeux, Panis et Circensis. C'est une critique acide de la bourgeoisie brésilienne qui se laisse endormir par son petit confort pendant que le pays sombre sous la répression avec des sons très expérimentaux.

0: Ben oui, on entend les Beatles.
1: On les entend. Oui. On imagine Sgt. Pepper's and the Lonely Heart Band. Même la pochette de l'album dont je vais vous parler dans un instant, c'est vraiment une référence. Et puis bon, tout comme les Dada, la proposition artistique des Tropicalistes ne va pas rejoindre grand monde au départ. Mm-hmm. D'un bord, il y a la dictature qui voit toute création moderne comme une menace et va les censurer de plus en plus.
0: Mais oui.
1: Et de l'autre bord, t'as les étudiants de gauche qui vont haïr ça.
0: OK.
1: Oui, des jeunes intellectuels qui étaient en fait des nationalistes purs et durs. Mm. Pour eux, il fallait jouer de la samba, de la bossa nova, mettre en valeur le patrimoine brésilien coûte que coûte et surtout ne pas s'associer à l'impérialisme américain en jouant de la guitare électrique.
0: Ne pas dévorer les influences britanniques ou américaines.
1: C'est ça, l'anthropophagie, eux autres, ça leur disait pas grand-chose. Mm-hmm. Le meilleur exemple de ce genre de problème qu'ils vont rencontrer au départ, c'est en 68, lors d'un concours de chansons, Caetano Veloso s'est inscrit et il s'était rendu en finale en se présentant avec une chanson de bossa nova, là, genre. Puis pour la finale, il va changer d'idée. Puis il va se tirer dans le pied. Il va monter sur scène accompagné du trio Os Mutantes qu'on vient d'entendre.
0: Oui.
1: Et son groupe va porter des costumes païens. Ils vont jouer sur des instruments volontairement désaccordés.
0: Oh là là, le public devait pas être content.
1: Non, ils étaient furieux. Ils vont tourner le dos à la scène. Les musiciens vont se fâcher. Ils vont faire la même chose. Ils vont jouer dos au public. Puis ils vont faire n'importe quoi. Et il y a un autre de leurs concerts aussi qui va finir en émeute. Et ils vont se faire lancer des œufs, des tomates.
0: C'est comme ça qu'on change le monde. Hein?
1: C'est comme ça qu'on change le monde à coups d'œufs et de tomates.
0: Mm-hmm.
1: Le public, donc, c'est dans cette colère, pardon, coincé de toutes parts, que cette bande de jeunes artistes-là va décider de s'unir pour de bon et d'enregistrer un album manifeste. C'est un projet qui allait faire comprendre au monde quel était leur vrai message. Et le titre phare, Tropicalia ou Panis et Circensis.
0: Voilà.
1: Sur cet album manifeste, on retrouve la crème de la Tropicalia. Les bon chum de toujours Caetano Veloso et son ami Gilberto Gil, le groupe Os Mutantes, l'avant-gardiste Tom Zé et la grande voix du mouvement, la femme, une des seules femmes du groupe, Gal Costa, qu'on surnomme la Janis Joplin du Brésil. Derrière ce beau monde, il y a un arrangeur de génie, Rogério Duprat, qui vient donner une couleur symphonique.
0: J'aime beaucoup ton accent.
1: Merci, je me force.
0: Portugais, oui.
1: Oui, mais... ou Rogério Duprat, on peut le dire comme ça aussi, qui vient donner une couleur vraiment symphonique et un peu disjonctée à leur toune. Il avait d'ailleurs étudié les musiques d'avant-garde, les musiques sérielles et concrètes en France, et ça s'entend partout sur le disque avec des échantillonnages et des bruits de toutes sortes. On va écouter ce que ça donne quand toute cette gang-là s'amuse ensemble.
0: Oui, t'as piqué ma curiosité.

0: Alors là, ça c'est donc l'esprit collectif.
1: Oui. Donc, on est en 68. Ouais. L'album sort.
0: Ouais.
1: C'est une belle utopie. Hein? Ça va s'écraser sur un mur assez rapidement. À la fin de l'année 68, en décembre, le régime militaire panique et décrète même une loi spéciale pour faire arrêter Caetano Veloso et Gilberto Gil. C'était
0: là,
1: vraiment
0: on
1: des agitateurs.
0: On ne parle plus là, des œufs et des tomates. Là,
1: non, non, non.
0: C'est la prison. Méthode forte.
1: Ouais. C'est la prison, c'est la torture. Et ils sont forcés à l'exil. Ils vont aller se déplacer à Londres, où ils vont rester quelques années. Mm-hmm. Puis le mouvement Tropicalia... Ben, ça va être une vague organisée, mais qui va s'arrêter très, très net et sec.
0: Ah oui.
1: Après quelques années d'existence seulement. On parle même pas de 2 ans. De 67 à...
0: Ah oui, ça a été fulgurant, très
1: fin
0: court.
1: 68, là, c'est ça. Ça a été fulgurant. Puis ceux qui vont rester au pays vont refuser de se taire, mais puisqu'ils peuvent plus rien dire frontalement, ils vont devenir des pros du sous-texte. Leur son va évoluer vers ce qu'on appelle la MBP, la musique populaire brésilienne, mm-hmm. Qui va connaître un grand, grand succès dans les années 70, qui est en fait de la chanson engagée. Il n'y a pas vraiment de style musical à proprement parler, mais c'est plus smooth, plus acceptable, mettons. Mm. Puis les chansons vont devenir des puzzles, très mignonnes en apparence, avec des doubles sens assez acides. Un des meilleurs exemples, c'est la chanson Baby, qui est chantée par Gal Costa, mais écrite par Caetano Veloso en Angleterre.
0: Oh,
1: il y a
0: oui.
1: envoyé une toune. À la première écoute,
0: c'est... Ah, mais on développe des trucs, hein?
1: Oui, c'est ça, on développe des trucs, hein, en situation de. Dans des circonstances comme ça. Donc, c'est une jolie balade romantique pop avec des paroles un peu. Que tu te rends pas compte tout de suite de ce qu'on dit.
0: Mais il y a un deuxième degré.
1: Il y a un deuxième sens, une dénonciation féroce de la société de consommation.

0: On voit que c'est bien déguisé.
1: Oui. Puis dans le fond, ce qu'elle chante...
0: C'est un joli costume.
1: C'est un joli costume. On est tous là, les yeux fermés. Ah, oui,
0: c'est comme, sous les dictatures, le régime communiste, par exemple, en ex-URSS, les gens développaient des façons pour parler de politique sans que ça soit trop clair si jamais ils étaient sous écoute.
1: Exactement.
0: Exactement.
1: Le message passe quand même pour les oreilles fines.
0: Mais ils font développer des codes.
1: C'est ça, on s'exprime quand même, mais avec le code. Et puis, ben, rassurez-vous, hein, l'histoire va bien finir pour nos exilés. Dans les années 70, Gilberto Gil et Caetano Veloso vont revenir au Brésil et vont même devenir des icônes absolues de la musique brésilienne.
0: Mm-hmm. Ben oui.
1: Gilberto Gil va même devenir le ministre de la culture du Brésil dans les années 2000. Et cette onde de choc de la Tropicalia a traversé les frontières et les époques. Il y a des artistes comme David Byrne, Nelly Furtado ou Devon Robinhart qui s'en sont tous inspirés.
0: Nelly Furtado qui est d'origine portugaise d'ailleurs.
1: Exactement. Ouais. Et en 98, il y a un certain Beck.
0: Oui.
1: Beck,
0: oui.
1: On le connaît, hein, toi et
0: mais
1: moi.
0: Oui, on le connaît.
1: On l'aime beaucoup. Un certain Beck a tellement trippé sur cette époque qu'il a sorti sur l'album Mutations une véritable déclaration d'amour musical au tropicalisme. La chanson Tropicalia.

0: Beck, artiste que j'aime tant et là qui rend hommage au Tropicalia. Beck qui lance un album d'ailleurs vendredi.
1: Oui, et tu me disais à micro fermé oui. que les critiques capotaient déjà d'avance.
0: Les critiques aux États-Unis, en Grande-Bretagne qui sont sorties sont dithyrambiques, 5 étoiles sur 5, je vous en reparlerai bien sûr à l'effet Pogonat.
1: Et puis bon, si vous pensiez que ce vent de rébellion brésilienne était de l'histoire ancienne, détrompez-vous. Mm. Très récemment, entre 2019 et 2022, sous la présidence de Jair Bolsonaro, un pouvoir de droite, disons, nostalgique de la dictature militaire, le Brésil a connu une véritable époque de néo-tropicalisme.
0: Bolsonaro.
1: Oui. La nouvelle génération d'artistes a repris les mêmes armes. Les artistes queer flamboyants comme Lineker ont utilisé leur corps pour choquer le conservatisme. Il y a des groupes aussi comme Baiana System qui ont fusionné plein de styles de musique différents ensemble, le dub, le rock, les rythmes afro-brésiliens et certains instruments traditionnels pour transformer leur performance en immense manifestation politique. Et Baiana System, qui vient d'ailleurs de Salvador, ville de la région de Bahia où les tropicalistes ont évolué à leur début. Et le groupe est actif depuis 2009 et il contribue encore grandement à façonner le son d'aujourd'hui façon Tropicalia.
0: Et à, j'imagine, porter la parole engagée.
1: Exactement. Mais au final, qu'on soit en 68 ou aujourd'hui, le tropicalisme nous rappelle que face à l'oppression et à la censure,
0: on peut chanter, on peut danser.
1: La créativité est va demeurer toujours l'âme la plus puissante. On a beau te censurer, ça va jamais rien changer. Puis que c'est inscrit aussi dans l'ADN brésilien de résister. On se laisse là-dessus avec la puissance de Baiana System. Merci Catherine.
0: Merci Héloïse pour ce voyage au Brésil, dans la résistance brésilienne.
1: Dans la résistance brésilienne.

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Ah oui, mais tu peux bien être vraiment, vraiment excité parce que les nominations en vue du Gala de la Disque viennent de sortir, mais à la minute près. Et bien sûr, on a décortiqué tout ça pour vous. Le Gala de la Disque va se tenir le dimanche 8 novembre, animé encore une fois par Pierre-Yves Roy-Desmarais. Il va avoir avant le mercredi 4 novembre le Gala de l'Industrie, animé par notre collègue qui a son manège juste après, Claudine Prévost. Le premier Gala de la Disque aussi, la même journée, sera animé par Sarah May. Et donc, qui sont les artistes les plus nommés cette année? Dans les catégories artistiques, c'est Angine de Poitrine qui semble être vraiment en tête, mais suivi de près par Lou-Adrienne Cassidy, Freds, JF Posé, Les Louanges et Blue Jeans Bleu et Les Trois Accords arrivent juste derrière. Donc, ce sont les artistes les plus nommés. Si je regarde dans certaines catégories comme artiste féminine de l'année, c'est Ariane Moffat, Ariane Roy, Cœur de Pirate, Lou-Adrienne Cassidy et Viviane Audet qui sont nommés. Artiste masculin de l'année, Damien Robitaille, Freds, JF Posé, Les Louanges, Vincent Vallière. Mais c'est vraiment l'année en Angine de Poitrine. Là, il se retrouve dans rayonnement international, sans surprise, hein, parce que s'il y a un artiste

qui a rayonné cette année, c'est bien Angine de Poitrine. Et il se retrouve dans Auteur-compositeur de l'année. Il se retrouve dans Succès populaire. Il se retrouve dans Groupe de l'année, groupe ou duo. Révélation aussi. J'ai l'impression qu'on va beaucoup voir Angine de Poitrine, à moins qu'il soit pas disponible. Mais c'est leur genre de s'arranger pour être disponible et être là. Donc, à suivre au mois de novembre, le Gala de la Disque, les Galas de la Disque.

Demain, à l'effet, on va prendre des nouvelles de Safia Nolin. On reçoit une carte postale de Laroy. D'ici là, portez-vous bien. Claudine s'en vient avec son manège. Je vous embrasse et j'embrasse ma tendre équipe. Ciao, à demain.

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1: Oh oui, il part sur les chapeaux de roue aujourd'hui, le manège. On ne boude pas notre plaisir. Voici l'emblématique Boys Don't Cry, The Cure, pour commencer l'émission aujourd'hui.

0: l'air totalement décomplexé du duo de Québec Beat Sexu qui nous mène maintenant vers celui qu'on surnomme le père du samba rock, Jorge Ben, le Brésilien qui a créé son son à lui en mélangeant la samba traditionnelle avec la bossa nova, le funk, le jazz, le rock, avec le son de la cuica derrière qu'on entend.
1: J'adore!

J'adore cette collaboration si efficace entre les louanges et Lydia Kepinski. Lydia qui viendra présenter les chansons de son tout nouvel album ici sur nos ondes dans un concert sur mesure présenté vendredi le 25 septembre à 19h. Ne ratez pas cette occasion. Maintenant, celui que vous entendez derrière est clairement un descendant de New Order et des Pet Shop Boys. C'est le producteur américain Patrick Cawley.

invité de l'artiste de Montréal, Yashim, pour ceux qui avaient besoin d'un peu de pep dans le soulier en ce milieu de semaine. Alors nous voilà complètement réénergisés. Et on va ralentir le tempo un peu avec la musique d'un des membres de Bon Enfant en solo ici, sous le nom de Lumière, avec son titre « Fiou ».

Comment se déroule votre journée? Vous avez envie que le manège prenne quelle direction aujourd'hui? Bâtissons donc le parcours ensemble. Je vous écoute. Je suis tout ouïe. Alors, passez par la bulle de conversation sur Radio-Canada Audio pour m'envoyer un petit message.

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Hamid Al-Shaïri, un des fiers représentants de la pop arabe moderne. Il a surpris tout le monde, lui, dans les années 80, en introduisant des synthés, des boîtes à rythme et des sons plus pop de l'Occident dans la musique arabe. Alors, Hamid Al-Shaïri, c'est le franco-américain blasé qui prend le relais maintenant, qui lui aussi est fort dans le métissage des genres. Il marie bien les sons de Paris à ceux de New York. Voici son titre, « J'aimerais ».

OK. Je pense que ce serait très difficile de vous faire croire que cette pièce n'est pas tirée des années 80. On peut pas faire plus années 80 que ça. C'était la musique de Aka Human, groupe martiniquais. Et là, je vais vous surprendre en enchaînant avec les Breastfeeders. Mais oui, sur papier, ça peut paraître étonnant, mais musicalement, il y a une certaine logique. Écoutez, ouvrez vos oreilles. Voici Vivre et Exister sur Ici Musique.

Pop Montréal va commencer leur 25e édition cette année. En regardant la programmation, j'ai vu que la chanteuse américaine Offy viendra y donner un concert. Oh, Offy, l'égérie de la culture nightclub des années 2000, elle était la reine de l'ère MySpace à l'époque. C'est sur cette belle vieille plateforme qu'elle a connu son premier grand succès, Pop the Glock, c'était en 2006. Et c'est là que tout le monde a voulu travailler avec elle. Hein? Elle a enregistré avec, fait plein de collaborations. Notamment Justice, Pharrell Williams et plein d'autres. Elle était partout à l'époque, du haut de ses 18 ans. Quand même, à 18 ans, elle participait aux Fashion Weeks partout dans le monde. Elle participait aux festivals les plus prestigieux sur la planète. Et elle est de retour 20 ans plus tard. Elle a changé de rythme de vie. Elle a maintenant 2 enfants et elle poursuit sa carrière entre son rôle de mère et de musicienne. Puis elle a lancé son plus récent album en 2022, Sunshine Factory, un disque électropop, une pop de chambre à coucher, pour traduire l'expression bedroom pop. Disque créé en pleine pandémie et son intention derrière était claire. Elle voulait offrir une échappatoire à ceux qui, comme elle, sentaient le besoin de s'évader de la réalité et de rêver un peu. Offy, c'est la plus grande inspiration de la mégastar Charlie XCX. Elle a inspiré plusieurs artistes. Elle serait en train de travailler sur un nouvel album à paraître très bientôt et elle sera en concert au Rialto de Montréal la semaine prochaine, le 24 septembre. Offy et son titre « Cool ».

Le duo Dominique Dumont, avec un E, Dominique Dumont. Oui, un duo de musiciens de Lettonie. Et j'appuie là-dessus parce qu'ils ont longtemps entretenu le flou, laissant croire aux gens que Dominique Dumont était un producteur français. Maintenant, vous reconnaissez derrière ce grand classique de Dumont qui poursuit les représentations de son spectacle Piano, Voix, Diapo en ce moment. Plusieurs dates cet automne, la prochaine le 25 septembre, à Sorel-Tracy.

La Montréalaise Marcy, en solo ici, puisqu'on la connaît comme claviériste du groupe Tops aussi. Et on va reprendre en rythme maintenant dans le manège avec la franco-coréenne Mickey et son titre « Ça pique un peu quand même ».

dans notre itinéraire de ce mercredi et on va prolonger l'été ensemble dans quelques minutes avec un duo de musique instrumentale qui nous ramène un peu aux grandes années d'Ennio Morricone. On aura aussi Marie-Pierre Arthur, Vanille et Feu Chatterton qui vont faire partie de nos virages qu'on va prendre dans les prochaines minutes.

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C'était le projet Sans Lactose, pop française, formé de deux frères, Joachim et Georges Blasco. Maintenant, c'est le moment où on découvre le duo Ori Kaplan et Liu Melamed. Ori Kaplan, c'est un saxophoniste de formation. Lui jouait dans le groupe new-yorkais Gogol Bordello, hein, le groupe pionnier du mouvement Gypsy Punk à la fin des années 90. Mais attention, là, il a fait tout un virage à 180 degrés et son nouveau projet est vraiment ailleurs. Ce qui le branche maintenant, c'est la musique instrumentale inspirée des vieux westerns américains avec un côté jazz années 70. Donc, Ori Kaplan est allé chercher un ami musicien pour l'accompagner dans son nouveau projet, Liu Melamed, un musicien de studio, un ingénieur de son d'une longue carrière, un tripeux de musique psychédélique des années 70, un fan des Doors et de King Crimson. Ils ont fait paraître un premier album ensemble qui s'appelle Rêverie. C'était au début de l'été, en juin. Et le résultat est magnifique. Pour vous donner une idée, c'est comme si Ennio Morricone avait composé la musique pour une scène qui se déroulerait dans une forêt magique. C'est super cinématographique. C'est un album qui transporte vraiment facilement hors du temps. Je vous fais entendre la pièce The Stroll qui nous guide à travers un voyage, un paysage qui évolue entre une ambiance feutrée de bars de jazz et des guitares qui rappellent les côtes anatoliennes. Alors, je vous rappelle le nom du duo, c'est Ori Kaplan et Liu Melamed.

Pop rétro de Vanille avec un extrait de son très bon album Un chant d'amour, sorti l'an dernier en 2025. Et maintenant, c'est le producteur et multi-instrumentiste franco-turc Selman Faris qui vient ajouter un peu de rythme et de texture dans notre après-midi ensemble.

Le génie musical de Marie-Pierre Arthur avec son titre « L'autre hémisphère » qu'on vient de s'offrir. Maintenant, je suis tombée par hasard sur la musique d'un groupe français. Un groupe qui n'a pas eu une longue histoire, mais qui laisse derrière des chansons vraiment le fun qui méritent d'être entendues. Peut-être que vous avez déjà entendu parler d'eux. Ils s'appellent Aline. C'est un quintet originaire de Marseille qui a commencé sa carrière en fait sous un autre nom. Il s'appelait Young Michelin. Alors, c'est sous Young Michelin qu'ils ont percé la scène indépendante française en 2009. Et dès que le succès a commencé, est arrivée aussi une mise en demeure de la compagnie de pneus Michelin qui les a forcés à changer de nom. Alors, c'est à partir de ce moment-là que Young Michelin est devenu Aline. Alors, voilà pour l'anecdote. Aline fait un rock très mélodique avec une forte influence britannique. Je pense à The Cure qu'on a joué en ouverture d'émission. Je pense à Blur ou à The Smiths, entre autres. Mais en français, ils ont lancé deux albums en 2013 et en 2015, puis plus rien. Le groupe avait une belle reconnaissance de la presse musicale et du milieu indépendant, mais ils n'avaient pas atteint une popularité suffisante pour pouvoir vivre de leur art sans tracas. Alors, enchaîner une longue pause. Mais l'histoire ne s'arrête pas là. En 2024, ils ont décidé de lancer une compilation de leurs meilleures chansons. La Lune Bleue, c'est le titre, en ajoutant plusieurs inédits, des chansons enregistrées pendant leur faste période de 2009 à 2015. Ils ont annoncé une tournée et tous les concerts ont été présentés à guichet fermé. Comme quoi, le groupe avait atteint une notoriété plus grande qu'il le soupçonnait, comme un beau baume au cœur du groupe Aline. Je vous propose d'entendre une de ses pièces inédites. En fait, c'est la chanson-titre de l'album compilation. Voici La Lune Bleue, Aline.

Lou Adrian Cassidy, qui encore cette année fait partie des artistes les plus nommés au Gala de la Disque. 12 mentions, les nominations qui ont été annoncées un peu plus tôt aujourd'hui pour son album Triste Animal. Est-ce qu'elle va nous refaire le coup de tout rafler comme l'an dernier? Je sais pas. Mais je sais par contre qu'en Gine de Poitrine débarque pour la première fois à la Disque avec 11 mentions dans toutes les grosses catégories, dont Révélation de l'année. Je pense qu'il va y avoir des petits picots noirs et blancs sur la scène cette année, moi.

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Le groupe français Les Coquettes qui fait un peu dans l'humour et qui s'est attaqué à ce classique du soul américain « Wish You Didn't Have to Go », titre des années 60. Maintenant, on s'en va vers les Vénézuéliens. Los Amigos, Invisibles, voici Solo Los Dos.

Dans les prochaines minutes, je vais vous faire entendre la chanson la plus touchante, la plus poignante que j'ai entendue depuis un moment. Et c'est le nouvel extrait en solo de Franny Holder. Ça sent bien. Dans le manège.

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La voix de Claire Lafut. Et j'avais hâte d'arriver à ce moment-ci de l'émission pour vous faire entendre une autre voix. Le premier extrait en solo de Franny Holder. Franny, c'est une des deux chanteuses du groupe Random Recipe et la voix aérienne du trio, Dear Criminals. Franny Holder, c'est plus que ça. C'est une formidable créatrice qui a travaillé beaucoup ces dernières années dans la musique à l'image. D'ailleurs, quand je vous dis qu'elle est formidable, il y a deux films pour lesquels elle a fait la musique qui sont présentés ces jours-ci au TIFF, le Festival international de films à Toronto. C'est en cours actuellement. Elle a créé la bande sonore pour le film de Sophie Deraspe, Le Dernier Acte, et pour Where the River Begins du réalisateur québécois Juan Andrés Arago. Donc, après quelques années à être au service des autres, Franny Holder a ressenti le besoin de créer pour elle et le déclic s'est fait, écoutez ça, quand Zao de Sagazan l'a invitée à faire la première partie de son concert à l'Olympia de Paris l'an dernier. Vous allez me dire, pas pire déclic, hein? Effectivement. C'est à partir de ce moment-là que Franny s'est mise à réfléchir sur « Mais qu'est-ce que j'ai envie d'offrir, moi, avec ma propre voix? » Alors, elle est allée fouiller dans ses démos de compositions qui n'avaient pas été retenues pour ses différents projets de films, de théâtre, de danse pour lesquels elle avait déjà travaillé. Puis, elle a décidé de mettre des paroles dessus. Et ouf! Les paroles du premier extrait qui vient d'arriver. Bon, Franny a perdu sa mère et elle nous raconte dans cette chanson qui a pour titre « Maman », les derniers instants et toutes les pensées et les émotions qui l'accompagnent, c'est d'une beauté. C'est tout doux, comme si elle nous racontait les choses sur la pointe des pieds, alors qu'on sent la détresse qui gronde en elle. Je vous le dis, si vous avez perdu un être cher récemment, il est possible que vous soyez remué par cette chanson, mais qui est pourtant tellement réconfortante en même temps. Alors, premier extrait d'un premier album à paraître le 22 janvier prochain, Franny Holder avec « Maman ».

C'est la musique de Peter, qui doit être fort occupé en ce moment à travailler sur la composition de nouvelles chansons pour la bande sonore de la deuxième saison de Heated Rivalry, parce qu'il revient, oui, dans le projet. Maintenant, c'est la version en inuktitut de Heart of Glass de Blondie par Elisapi, évidemment, et revisité ici par Hologramme.

0: Elle fait son entrée en studio.
1: Bonjour, la bouche pleine de bonbons.
0: Ah, ben oui, on mange des Sour Patch en studio.
1: Ça, la générosité de Claudine Prévost.
0: C'est la générosité de Séléna, la réalisatrice de l'émission Mon manège à moi.
1: Alors, je dis merci, Séléna.
0: On est bien sucré. Alors, nouveau son s'en vient dans les prochaines secondes.
1: Ouais, dernière émission avant qu'on révèle demain nos révélations 2026-2027. Mm-hmm. On va s'amuser, plein de belles sélections. Ce que je vois dans la prochaine demi-heure, entre autres, de la musique de Marguerite. Je sais que les gens aiment beaucoup cette chanson. Très joyeuse, qui s'appelle Belle Vie, Gang of Youths, qui est un de mes groupes préférés de tous les temps, avec une nouvelle chanson qui s'appelle Things Take Time, okay. Dans la prochaine demi-heure, mais il y en aura plein d'autres.
0: Alors, nous serons là pour t'écouter, puis oui, on attend avec impatience le dévoilement des nouvelles révélations Radio-Canada, mm-hmm, pour la prochaine saison. En tout cas, je t'écoute aussi demain, c'est sûr. Ici Claudine Prévost, merci d'avoir fait ce tour de manège avec nous aujourd'hui, puis on se retrouve demain jeudi, à midi.
1: Non, c'est bon. Les jujubes, les bonbons.
0: Le jujube rouge, hein? Ah ouais, c'est un des meilleurs.
1: Ouais.
0: Ouais, mais finis-le, ton show commence dans 10 secondes.
1: Ça se passe!

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2: Êtes-vous heureux, heureuse? Je le souhaite. 15h précisément, 16h si vous êtes dans les maritimes. Nouveau son qui commence à l'instant. Commencez tout de suite à vous manifester. Je prends vos présences dans le club Nouveau Son. 514-980-7667. Vous me laissez votre nom. Je vous salue.

Le producteur Jules, installé à Hackney, en Angleterre, qui a collaboré entre autres avec des artistes de renom dans le milieu de l'afrobeat, comme Mr. Easy et Burna Boy, a sorti ce projet Junction. À la jonction de ses influences, ici collaboration avec Projects et Passalieu, Cutlass qu'on a écouté pour commencer cette édition de Nouveaux Sons du mercredi. Charles

Cagoulé Rumsy. Collaboration avec moi 2MZ, protégé de PNL au début de sa carrière, qui maintenant vole de ses propres ailes et qui passe d'ailleurs beaucoup de temps ici au Québec. La chanson s'appelle Papillon. Salutations à Eve, qui m'a écrit dans la messagerie texte. Elle dit, c'est Eve, je suis de retour en Iowa, une autre journée de pluie. Elle dit, ici, je coupe des arbres et j'écoute la musique pour m'encourager. Fais-nous découvrir un bon rythme. Si tu connais pas ceci, j'ose croire que tu vas adorer un de mes groupes favoris.

0: C'est un des frontmen les plus charismatiques que la Terre ait porté. Le chanteur de Gang of Youth qui s'appelle David Leo Pepe. Nouvelle chanson, Things Take Time. 4 ans après leur précédent album. Ça, c'est Marguerite.
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je ne m'abuse, c'est la première collaboration de Naomi avec un collaborateur qui s'appelle Elior Chaudang, qui a sa patte maintenant sur la signature. Naomi, j'ai l'impression que la suite, dis-je, de son univers va être teintée de cette symbiose musicale qu'ils développent ensemble. Find Food Market ici, Stranger.

0: La musique de Fine Food Market, le projet de Sophie Perra. Cette chanson s'appelle Stranger. Au retour, entre autres, Tobias Reim.
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ça a été annoncé en début de semaine, spectacle de Bless dans le cadre de M pour Montréal le 19 novembre si vous êtes dans le coin de la métropole à la Sala Rossa. Salutations à André qui est branché, fidèle auditrice. Je suis avec toi et salue tous les membres du Club Nouveau Son et dis les meilleurs.

juste assez good genug, Kitsch Creek, Shirin David et Blue Man Garten. Un nouveau classique pour nouveau son. On a 15h54, 16h54 si vous êtes dans les Maritimes. Salutations à Alain qui m'a écrit. J'ai découvert plusieurs des artistes en nomination à la disque grâce à ton émission. Merci de contribuer à leur succès. C'est vrai, les nominations pour la disque, c'est sorti aujourd'hui même. À regarder. Si vous êtes intéressé par les remises de trophées. Salutations à Lynn qui est branchée. Elle dit bravo pour l'émission, bravo pour les balados. C'est vrai, j'ai un balado maintenant sur audio qui s'appelle Convo. Et salut Jules, en nomination à la disque.

0: musique de Calix, du nouveau projet qui s'appelle Salvame Porque Sé Que Yo No Puedo Hacerlo, artiste mexicain de l'état de Veracruz. Sauve-moi, car je sais que je n'irai pas. Ça, c'est le titre en français de ce tout nouvel album. La saturation est là, les accents pop sont là, tout fonctionne dans cette chanson. J'attends de vos nouvelles. Je veux que vous manifestiez. Je veux savoir qui fait partie du Club Nouveau Son. Aujourd'hui, si vous avez les oreilles tendues vers l'émission, vous en faites officieusement partie. Mais comme d'hab, il faut que vous officialisiez votre présence. Vous n'avez pas le choix. 514-980-7667. 514-980-7667. Ou via la bulle de conversation sur Radio-Canada Audio. Salutations à Louis qui nous écoute en Gaspésie. Il dit, ici beau soleil, après une bonne journée de travail, je relaxe avec un verre de vin blanc. Il m'envoie une photo d'un de ses amis. Un petit renard qu'il nourrit.
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0: l'excellent Ben PLG. Histoire sans fin. Chanson-titre de l'album Avenir plus tard cette année. Il va y avoir des collaborations de haute voltige là-dessus. On entend Mathilde sur celle-ci. Il y aura aussi Aurel San, entre autres, sur son projet. La deuxième heure de Nouveau Son, c'est maintenant.
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0: Deuxième heure de Nouveau Son qui commence à l'instant. J'espère que vous allez bien, que vous passez une belle journée. Bienvenue à celles et ceux qui viennent de se brancher. Bienvenue à celles et ceux qui sont avec moi depuis les tout débuts de l'émission. Ça, c'est la dernière chanson, dernier extrait qu'on va avoir avant l'album complet de Super Plage, son cinquième en carrière qui va sortir en octobre. Ça s'appelle Mini Club, cet album. Sexy et fatigué, c'est le nom de cette chanson. Tous les matins dans le miroir, j'aime chanter ça à partir de maintenant. Sexy, mais fatigué, avec Laurence Camille.

Mini Club, 5e album de Superflash, ça s'en vient tout bientôt. Ça va être là-dessus, cette chanson Sexy et Fatiguée, collaboration avec Laurence Camille. L'histoire de création de la chanson est parfaite. Ils ont commencé à jammer, ils essayaient des trucs pour le projet solo de Laurence Camille. Il lui a fait écouter le beat Superflash à Laurence Camille. En 15 minutes, tout était enregistré, Sexy et Fatigué. Finalement, c'est pas allé sur son projet solo à elle, mais sur le projet de Superflash. Et on l'a dans les oreilles comme dernier extrait de Mini Club, cet album à venir de Superflash. J'attends de vos nouvelles. 514-980-7667. Il n'y a pas de nouveau son sans vous. Que faites-vous? Où êtes-vous? Qui êtes-vous? Je veux savoir comment on vous accompagne avec nouveau son. S'il y a des gens autour de vous qui méritent des salutations aussi, je m'en occupe avec grand bonheur. 514-980-7667. Ou encore mieux via la bulle de conversation sur notre application Radio-Canada Audio. C'est en page d'accueil. Vous allez voir le visuel de nouveau son. Vous cliquez sur la bulle et vous m'écrivez de la façon dont vous le souhaitez. On poursuit en énergie avec Tristan Lavigne, dit Flip.

sur le Flitz avec John Adam. La chanson s'appelle Let Yourself Go. À nouveau son. 16h07, 17h07 si vous êtes dans les Maritimes. Salutations à Robin qui nous écoute en ce moment. Il dit bon rythme aujourd'hui. Merci. Salutations à toi. Merci de nous prêter tes oreilles. Salutations à Henri qui dit moi je suis le fidèle des fidèles directement de Montréal. Mes salutations les plus distinguées. 514-980-7667. Si vous voulez me donner de vos nouvelles, comme ça je peux vous saluer sur les ondes nationales, vous accueillir dans le club de cette house classique. On pivote vers O'Flynn.

La musique de O'Flynn sur son projet Kairos. Absolument réjouissant. Ça va nous mener vers la fin de l'été. À merveille. Farah, c'est ce qu'on vient d'écouter. 514-980-7667, j'attends de vos nouvelles. Gabriella Olivo ici. L'album s'en vient le 2 octobre prochain, c'est tout bientôt. Ça a été une de nos révélations en 2025-2026, cette Gabriella. Et demain, à l'émission, entre 15h et 17h, 16h et 18h dans les Maritimes, vous allez pouvoir découvrir les toutes nouvelles révélations Radio-Canada.

est à peine 2 semaines de la sortie de cet album. Gabriela Olivo, son premier officiel en carrière, un album qui s'appelle Reflexiones. Ça va être là-dessus, cette chanson Cruise Control. Révélation 2025-2026 de Radio-Canada. Demain, à l'émission, il faut vous brancher dès le tout début, 15h, 16h, si vous êtes dans les maritimes, parce qu'on va vous dévoiler toutes les révélations 2026-2027, après avoir fait notre fameuse liste des artistes en lice en mai dernier. Elles vont tous et toutes être en studio avec moi. Grande fête à prévoir. De Goéland.

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L'artiste s'appelle Gradure avec Crochet, mais il s'assoit pas sur ses lauriers. Un club de course Gradure. Fait étonnant. Il s'appelle Shiggy Running Club. Partout, il s'en va en tournée, faire des spectacles. Il court avec ses fans dans les villes. Bonne façon de rester en forme, de pas succomber à l'oisiveté que peut amener la tournée à l'extérieur de la scène. Très fort. Young Miko ici, avec l'excellent Destin Conrad. Notre débo, à nouveau son.

L'excellente portoricaine Young Miko, collaboration avec l'inclassable Destin Conrad. La chanson

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Restez bien branchés si vous voulez être de la fête à la Maison de Radio-Canada vendredi prochain. Ça, c'est Maëlle et Paris.

0: en a une superstar qui vient de s'installer en studio prêt à vous accompagner à compter de 17h, 18h si vous êtes dans les Maritimes. Alexandre Courteault, bonsoir.
1: Oui, bonsoir. Je n'étais pas certain que on parlait de moi,
0: mais Nico.
1: Alors je regardais autour, je me dis, il doit bien avoir quelqu'un d'autre. Non, finalement, c'est moi.
0: Il entre ici, Laura Stellaire nous éblouit, rien de moins.
1: Écoute, j'ai des collègues qui me disent qu'ils sont obligés de mettre de la crème solaire.
0: C'est vrai, les lunettes fumées.
1: Juste parce qu'ils sont à côté de mon bureau. C'est évidemment, effectivement, le crâne, ça reflète... beaucoup les rayons UV.
0: C'est
1: malheureux,
0: vrai.
1: Mais qu'est-ce que tu veux, je peux rien faire contre ça. Mon cher, aujourd'hui, entre autres, on va parler des artistes qui sont nommés à la disque, qui a été dévoilé aujourd'hui. Alors, il y en a plein, etc. On va entendre, nous, les louanges. Aussi, on va aller en Afrique du Sud avec Musi, un artiste hallucinant qui mélange tradition sud-africaine et musique électronique. La nouvelle de Patrice Michaud, la Montréalaise Magi Merlin, qui va faire des concerts là, cette semaine, Montréal et Québec, pour présenter son nouveau disque. Et Bonobo, qui collabore avec une artiste japonaise.
0: Si c'est pas bien, on va écouter ça à compter de 17h. C'est dans moins de 10 minutes avec Alexandre Courteault. Votre 5 à 7, parfait, en ce mercredi. C'est le nombril de la semaine.
1: Exactement.
0: Je l'avais pas encore dit aujourd'hui. C'est important de le mentionner. Merci Alex, à plus
1: tard.
0: Salut! Nous, on poursuit cette aventure. Ça s'appelle Nouveau son pour encore 2-3 chansons. Et je vous rappelle que demain, à compter de 15h, 16h, si vous êtes dans le maritime, on vous dévoile tout ce qu'il y a à savoir sur les révélations 2026-2027 de Radio-Canada. Elles vont toutes être en studio avec moi. Ça, c'est Mimosa et Carson.

Muoza et Carson. La chanson s'appelle Partie de plaisir. A remporté Muoza les francs couvertes. Il y a un an et des poussières. Elle vient de sortir cet album qui s'appelle Prends soin de toi le 4 septembre dernier. Un peu plus de 5 minutes avant qu'Alexandre Courteau prenne le relais sur les ondes d'ici musique avec Tellement Courteau pour vous accompagner dans votre 5 à 7. Dernier appel, demain, avertissez toute votre famille, vos amis, vos ennemis. 15h, 16h dans les Maritimes. On dévoile tout sur les révélations 2026-2027 de Radio-Canada. Après avoir présenté en mai les artistes en lice, on va connaître qui sont ceux et celles qu'on va célébrer pour l'année à venir. Original Coffee.

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On s'installe tranquillement ici en studio sur cette belle ligne de basse. Bonjour à tous, c'est Alexandre Courteau. Très heureux de vous retrouver en ce mercredi. Déjà, la semaine passe vraiment vite. J'espère que vous passez une bonne journée, bonne fin d'après-midi à tous et à toutes. Aujourd'hui, la disque dévoile les artistes nommés dans ses trois galas. Aussi, le Sud-Africain Musi nous réchauffe avec une bonne dose de chaleur. Patrice Michaud nous offre une toute nouvelle chanson. Le festival Tempeo promet de nous faire danser sur l'esplanade de la Place des Arts dès ce soir. La Montréalaise Magaï Merlin présente son nouveau disque sur scène cette semaine à Montréal et Québec. Et l'anglais Bonobo collabore avec une envoûtante artiste japonaise sur son tout nouveau disque. Je me branche sans plus attendre dans, bien sûr, l'adresse courriel de Tellement Courteau, tellement@radio-canada.ca. Bien sûr, vous pouvez m'envoyer un message. C'est encore plus facile avec la bulle de conversation sur l'application Radio-Canada Audio. Je suis toujours content de vous lire. Ça se poursuit de plus belle. Sans plus attendre, on s'en va maintenant à Caracas, au Venezuela, avec Los Amigos Invisibles. Voici Sueño Erótico.

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Coucou, comment ça va? Je pourrais vous demander la question d'ailleurs, mais c'est le titre de cette chanson de Comment de bord. Les nominations des prochains galas de la disque ont été dévoilées aujourd'hui. Alors, la grande gagnante de celle qui est le plus nommée, c'est Lou-Adrianne Cassidy, en tête des nominations avec 12 mentions. Artiste féminine de l'année, entre autres, album de l'année pour Triste Animal, chanson de l'année pour Jamais tout à fait. Phénomène de l'année aussi, Angine de poitrine est en lice dans 11 catégories, entre autres groupe ou duo de l'année. Rayonnement international, moi je mettrai un petit 2 piastres là-dessus. Bref, le grand gala de la disque aura lieu le 8 novembre prochain et sera animé encore une fois pour une 3e année consécutive par l'humoriste que j'adore, Pierre-Yves Roy Desmarais, et ce sera présenté sur Ici Télé. Claudine Prévost, ma collègue, va présenter le gala, le premier gala, et Sarah May va présenter le gala de l'industrie, ou le contraire, en tout cas, ils vont présenter les galas tout juste avant le grand gala. Et celui qu'on va entendre maintenant, il est nommé à 5 reprises, Les Louanges, album de l'année, artiste masculin de l'année, auteur ou compositeur de l'année, album de l'année alternatif et vidéoclip de l'année. Le voici avec Tu me coupes l'herbe, Les Louanges.

très belle reprise d'un morceau de Queen, Cool Cat, la Française Juliette Armanet. On s'en va en Afrique du Sud maintenant avec Muzi, M-U-Z-I. C'est un incontournable de la scène électronique sud-africaine. C'est un DJ, un chanteur, un auteur, compositeur, producteur également. Et j'aime beaucoup sa manière de mélanger musique house, électro, au rythme traditionnel sud-africain. C'est vraiment une star. Il a collaboré avec des grands artistes. Je pense entre autres à Damon Albarn, qui est derrière Gorillaz, Stormzy ou encore Diplo. D'ailleurs, le producteur canadien Keith Ranada soutient activement son travail depuis ses débuts. On va l'entendre ici avec un morceau qui s'appelle Sunflower. C'est un extrait de son plus récent disque Electric Zululand, sorti en mai dernier. Vous allez voir, c'est un morceau chaleureux. Que dis-je? C'est solaire. Sunflower par Musique.

La chanson s'appelle « Le pain impossible ». C'est une Québécoise, Lisandre. Patrice Michaud, on s'ennuie de Patrice Michaud, mais ça tombe bien, il a dévoilé hier une toute nouvelle chanson. Et vous allez voir, elle est vraiment super bonne. J'ai envie de dire super sympathique, super agréable. Ça s'appelle « Super bien ». Et en passant, Patrice Michaud qui sera de retour à l'émission culturelle au Bar Central. C'est tous les vendredis, 21h sur RTV. Ça a déjà commencé. Alors cette semaine, ses invités sont Fabiola, ma collègue d'ICI Musique, Gino Chouinard

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Il a un souffle exceptionnel. C'est un trompettiste et compositeur de jazz issu de la communauté autochtone Anishinaabe. Il vient du nord-ouest de l'Ontario, mais il vit aujourd'hui à Winnipeg. Chuck Copenis avec The Opening. Et on réécoutait le morceau en studio en se disant « Qu'est-ce que c'est bon, c'est vraiment top. » Son jazz qui s'inspire des traditions de sa culture d'origine. On va poursuivre maintenant parce que c'est le sujet de l'heure. Céline Dion, elle est à Paris, bien sûr, vous en avez entendu parler, mais on connaît tout de tout. Ici, on va s'offrir une reprise d'une de ses chansons, « D'amour ou d'amitié » par mon collègue Corneille.

0: Lou Adrianne Cassidy avec Jamais tout à fait. Sa chanson se retrouve nommée dans la catégorie chanson de l'année à la disque. À venir à Tellement Courtois, entre autres, je veux vous parler du festival Tempeo qui promet de nous faire danser sur l'esplanade de la Place des Arts dès ce soir. On aura aussi une nouveauté de l'anglais Bonobo qui collabore avec une artiste japonaise complètement envoûtante. Dans quelques instants, ça se poursuit de plus belle sur Ici Musique. On s'en va à Cuba avec Sima Funk.
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On adore ce nouveau morceau du Cubain Sima Funk. Ça punch, les claviers sont là, on a envie de danser, on lève les bras dans les airs. Et c'est un peu ce qu'on va faire au festival Tampeo qui commence ce soir. C'est gratuit, c'est sur l'esplanade de la Place des Arts. On vous apprend à danser, on s'amuse avec la musique, c'est juste pour avoir du fun littéralement. Donc 5 soirées festives et dansantes. Ce soir, reggaeton. Demain, scène Afro House avec celle qu'on va entendre maintenant d'ailleurs Aïza. Sinon, vendredi, oui, on aura Bugatti avec de la cumbia. Samedi, une soirée K-pop. Amenez vos adolescentes, vos adolescents s'ils aiment bien sûr la K-pop. Et dimanche, une soirée compas. Donc, ça va être soirée haïtienne. Je pense que ça va être très, très chouette. C'est sur l'esplanade de la Place des Arts et je vous rappelle que c'est gratuit. Aïza qu'on va entendre ici avec Sovereignty.

C'est une Montréalaise gaillance avec pas de jab. Madjai Merlin, maintenant, c'est une chanteuse productrice montréalaise. On va l'entendre ici à Tellement Courtois. Elle qualifie son style de broken R&B, c'est-à-dire R&B déconstruit, si vous préférez, en français. Après un EP en 2022, plusieurs chansons, elle a lancé son premier album complet Powerhouse en juillet dernier. Un disque au contour parfois tranchant, mais parfois aussi plus doux et plus rond. Ses textes naviguent entre l'affirmation de soi, la santé mentale, la queerness, les relations amoureuses. Et elle a plusieurs cordes à son arc, puisqu'elle a fait aussi ses débuts d'actrice au cinéma récemment dans le film indépendant Mile and Kicks, film canadien. Elle va présenter son nouvel album cette semaine, donc à Montréal. J'ai dit tout à l'heure Québec, mais en fait, excusez, c'était une mauvaise information. C'est cette semaine à Montréal, au Foufoune électrique. C'est ce jeudi, donc le 17 demain. C'est demain. On est jeudi demain déjà. Ben oui, Alex, on est mercredi aujourd'hui. Donc, vous pourrez entendre ses nouveaux morceaux là-bas. Et je pense que ça va être intéressant puisqu'elle nous promet un concert à la fois théâtral et intimiste. On va l'entendre avec sa toute nouvelle chanson Whip qui fait partie de son nouveau disque Madjai Merlin.

Le Québécois Zoubébé avec une métaphore pour l'amour. Bonobo, il vient de lancer son nouveau disque Distance in Static. C'est une grande personnalité du monde de la musique électronique. Il est très populaire et c'est son 8e album. Il a collaboré avec plein d'artistes sur ce disque, entre autres une artiste japonaise dont je vous ai déjà parlé, qui s'appelle Ichiko Aoba. C'est elle d'ailleurs qu'on va entendre dans la prochaine chanson. C'est une autrice, compositrice, interprète folk assez mystérieuse, totalement envoûtante. Il y a tout un culte autour d'elle. Ses admirateurs décrivent sa musique comme un cocon protecteur, presque comme une couverture de sécurité sonore, si vous voulez. Elle a des fans partout dans le monde et elle se retrouve sur ce morceau assez intriguant qui s'appelle équinoctial, si on traduit en français, ça signifie équinoctial, en fait, qui est relatif à l'équinoxe. Et Bonobo, qui sera à Vancouver le 16 novembre prochain, il sera aussi à Montréal et à Toronto. On va reparler tout ça au mois de novembre. Le voici avec son nouveau morceau.

0: Il y a quelque chose de méditatif dans cette mélodie. Equinoctial, c'est Bonobo, c'est une nouveauté, une collaboration avec une japonaise qui s'appelle Ichiko Aoba. Et c'est sur ces notes apaisantes qu'on reçoit Stanley Péan. Bonsoir Stanley.
1: Bonsoir Alex.
0: Qu'y aura-t-il ce soir à Quand le jazz est là?
1: De passage au Québec et... En Ontario, il y a d'abord le pianiste Jeremy Ababou qu'on va entendre, qui se produit à Québec, qui se produit à Montréal. Et puis un peu plus tard, un pianiste brésilien, Jovino Santos Neto, qui sera également en concert dans les prochains jours. Donc on va découvrir leur musique. Dans le cas du deuxième, j'ai des extraits d'un concert qu'il a donné en 95 qui viennent tout juste de paraître sur disque. Donc on va vraiment plonger dans son histoire. C'est un ancien compagnon de route d'Hermeto Pasquale.
0: Ah! Ben oui, donc grand musicien qui a marqué l'histoire de la musique.
1: Absolument.
0: Un personnage vraiment étonnant de l'histoire.
1: J'ai eu la chance de le voir à New York quelques années. C'était, et par hasard, complètement, je déambulais dans un parc, puis je réalise qu'il y a un concert extérieur, puis je m'assieds là, c'était Medeski, Martin and Wood, mais il faisait juste la première partie d'Hermeto Pasquale.
0: Ben c'est souvent ce qui arrive avec les grandes villes comme New York, on découvre par hasard des choses extraordinaires. Et félicitations pour le lancement de Grand Goût, ce roman qui vient de paraître chez Main Libre. On en reparlera peut-être,
1: beaucoup.
0: En tout cas. Parfait. En tout cas, je le vois, là, je l'ai dans les mains. J'avais que vu en photo. Ça vient de sortir, alors je le mentionne au passage. Bonne émission, Stanley.
1: Merci.
0: Bye-bye.
1: Bye.

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Là, je vous imagine à la maison avec une personne que vous aimez particulièrement, puis il vient de se passer quelque chose. C'était ce regard. C'était bien sûr ce morceau, Just the Two of Us, Bill Withers, grand, grand classique. Et on a eu, nous aussi, un frisson en studio. On va maintenant du côté des Français Paradis. On regrette quand même, hein, Julio, que le groupe n'existe plus parce que ils ont fait des choses absolument extraordinaires, entre autres cet album Recto Verso. Un groupe français, un duo qui a fait de la musique house en français tellement bien, ça a donné des choses hallucinantes comme ce classique maintenant, j'ai envie de dire, Toi et moi.

J'aimerais féliciter Jules, le Québécois, qui est nommé à la disque avec son album Oublié hier. C'était la chanson titre ici. Il est nommé dans la catégorie R&B et Soul. Ça se poursuit de plus belle à Tellement Courtois avec Childhood Friend. Voici Nuages.

Le morceau s'appelle Nuage Childhood Friend. On s'en va en Australie maintenant avec un morceau instrumental. C'est sûr qu'on va vous reparler de Karate Boogie parce qu'ils vont lancer le 9 octobre prochain un nouveau disque qui s'appelle Access All Areas. En voici un extrait, Down Home.

Seul dans la nuit, Sam Jam, c'est canadien et c'est pas récent, c'est sorti dans les années quoi, 60-70. Une perle trouvée par notre collègue Félix B. Défossé. Demain, à Tellement Courtois, entre autres, on va vous offrir des billets pour aller voir Lydia Kipinski ici à Radio-Canada dans un concert sur mesure. Et on aura une belle nouveauté de Poké Lafarge qui vient de lancer un nouvel album. Je vous rappelle que toutes nos émissions sont en rattrapage sur Radio-Canada Audio. C'est Stanley Péan qui s'en vient avec Quand le jazz est là. C'est Alexandre Courtois. Merci encore de nous écouter. Je vous souhaite une très bonne soirée. On se retrouve demain à 17h ou 18h dans les Maritimes.

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3: Bonsoir. Au microphone pour les deux prochaines heures, Stanley Péan. À l'antenne d'ICI Musique, c'est l'heure de Quand le jazz est là.

Elle est de Charles Aznavour, cette chanson intitulée « Parce que Mélanie Dahan s'est appropriée sur son disque Le Chant des Possibles » paru en 2020 sous étiquette Backstage. Elle a enregistré ce quatrième album en carrière en compagnie de Jeremy Ababou, qui a collaboré en tant qu'arrangeur, pianiste et compositeur des chansons originales qu'on y retrouve. C'est d'ailleurs sur lui que je désirais attirer votre attention, puisque Jeremy Ababou se produit à la salle Diouville du Palais Montcalm de Québec vendredi à 20h. Il sera également au Théâtre Outremont à Montréal samedi à la même heure. Bonsoir à nouveau. Au programme de Quand le jazz est là ce soir, de quoi faire plaisir aux mordus de musique brésilienne, puisque les rythmes de celle-ci seront bien présents, bien marqués tout au long de nos deux heures ensemble. Il y aura notamment le trompettiste João Lenhari. Et en fin d'émission, nous écouterons des extraits d'un concert du pianiste Jovino Santos Neto, donné à Seattle en 1995, mais récemment édité sur disque. C'est ma manière de souligner la présence au Canada de l'artiste qui se produira à Kitchener-Waterloo et à Toronto dans les prochains jours. Nous écouterons par ailleurs l'organiste Pat Bianchi, qui a lancé cette année l'album Confluence et qui fera escale à Vancouver le temps de deux concerts dédiés à la mémoire du légendaire Jack McDuff. Pour le moment, voici une autre chanson tirée du Chant des Possibles de Mélanie Dahan, Les Chevaux du Ciel, cette fois une composition de Jeremy Ababou, pianiste dont je vous reparle tout de suite après.

Les deux morceaux que vous venez d'entendre, Couleur d'automne et Dans un brouillard, sont tirés de l'album Il était une fois, que le pianiste Jeremy Ababou signait en 2023. À l'image de musiciens comme Sofiane Pamart ou Guillaume Poncelet, Ababou propose un univers résolument poétique, méditatif, presque cinématographique. Il y explore l'art de raconter des histoires sans parole. Chaque mélodie cherche à suggérer des images, des paysages, des voyages émotionnels. Pianiste, compositeur et arrangeur franco-israélien né en décembre 1989 à Montmorency, Jeremy Ababou mêle volontiers le jazz contemporain, la musique classique impressionniste et des inspirations orientales. Il se produit, je vous l'ai dit tout à l'heure, à la salle Diouville du Palais Montcalm de Québec vendredi à 20h, également au Théâtre Outremont de Montréal samedi à la même heure. Nous allons clore cette portion d'émission avec la plage titre de son plus récent opus, sorti en 2025, « Follow the Light ».

Gaspard, composition du pianiste François Bourassa, dédiée à son fils cadet et issue de l'album L'impact du silence, paru en 2021 sous étiquette FND. Dans le cadre de la série Trio Invitation, François Bourassa se joindra au bassiste Carl Mayotte, ex-révélation Radio-Canada Jazz. Les deux partageront la scène avec le batteur Paul Brochu au club Upstairs de Montréal, vendredi à 19h30. Je vous propose de poursuivre avec une plage de l'album Carnaval, paru en 2023, un disque de Carl Mayotte qui se distingue par ses rythmes brésiliens très percussifs, soutenus par Luc Boivin, ainsi que par les arrangements de cuivre et de bois du quintet Choros. Le groupe du bassiste compte par ailleurs parmi ses membres Gabriel Cyr à la guitare, Damien Jade Cyr au saxophone, Francis Grégoire au clavier, Stéphane Chamberlain à la batterie. Voici ce morceau, Parade.

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Cette version du standard My Shining Hour provient du disque Introducing Ardeshir, le premier du saxophoniste Ardeshir pour Keramati, paru sous étiquette Seller un peu plus tôt cette année. Outre la contribution du trompettiste Julian Borkowski, on notera aussi celle du pianiste Winston Matsushita. Winston Matsushita, puisque c'est de lui dont je veux vous parler, mènera son trio au Club Frankie's de Vancouver demain à 20h. Pianiste de jazz dynamique ancré dans la tradition bebop, il a effectué des tournées à travers le Canada et joué dans des salles de renom telles que le Jazz Bistro, le Rex et le Frankie's Jazz Club. Reconnu pour son jeu fluide, rythmé, ainsi que pour ses improvisations expressives, il allie le langage jazz classique à une sensibilité résolument moderne. En ligne, il est également connu sous le surnom de Keyboard Grinder. On va l'écouter dans un deuxième extrait de Introducing Ardeshir, Silver Tones. David Caballero complète le groupe à la contrebasse avec Graham Villette à la batterie.

It was a very good year, standard composé par Irvin Drake, qui l'avait créé pour Bob Shane, membre du très populaire groupe folk The Kingston Trio, qui cherchait une chanson à interpréter en solo. Évidemment, au rayon du jazz, c'est sa reprise grandiose par Frank Sinatra en 1965 sur l'album September of My Years, qui lui a donné ses lettres de noblesse. La version que nous venons d'écouter figure sur le disque Confluence, le plus récent de l'organiste Pat Bianchi, en trio avec Troy Roberts au saxophone, Colin Stranahan à la batterie. Une production de cette année même. De passage au Canada, accompagné pour l'occasion par le saxophoniste Corey Weeds, le guitariste John Lee et le batteur Byron Lanham, l'organiste Pat Bianchi présentera deux concerts célébrant le centenaire de la naissance de Jack McDuff au Club Frankies de Vancouver, vendredi et samedi à 20h. Sur ce, écoutons un autre standard extrait de Confluence, « Come Rain or Come Shine ».